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1: 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Le 31 décembre, les grands singes déboulent à 14 heures. Homo sapiens, l'homme moderne, aussi moderne que Big Flo et Oli, débarque à 23h48.

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0: rendez-vous.
1: Alors voilà, donc on a le plaisir sur Radio 49.10 pour la première fois et malheureusement certainement la dernière fois de recevoir les gaufres, enfin deux cinquièmes des gaufres.
2: Oui, c'est
3: deux
2: vrai.
3: Deux cinquièmes, oui.
2: Alors, la dernière fois, ça dépend de toi parce que nous, on n'a pas encore tout à fait terminé. Hein, on termine le 20 décembre au Forum, mais il y a encore pas mal de dates en Fédération Wallonie-Bruxelles, en Wallonie. Donc la dernière fois, c'est toi qui le décides, ce n'est pas nous. Mais en effet, pour les Francos, c'est la dernière des gaufres. Et on est content d'être là.
1: Moi, en fait, pour tout vous dire, première fois que je vous ai rencontré, j'ai pas toujours été animateur radio. À une époque, j'étais trompettiste et j'ai joué de la trompette dans un groupe qui s'appelait les Slips. Et j'ai joué en première partie, il y a bien longtemps, deux concerts, je crois, des gaufres.
3: Avec notre ami Jean-Luc Couchard.
1: Exactement.
3: D'accord, on va très bien, Jean-Luc.
2: Ouais.
1: Et puisqu'on est sur Radio 49.10, c'était notamment un concert à Teux, je m'en souviens très bien, sur la place du Perron, ça avait été... vous avez mis le feu.
2: La Radio 49.10, c'est Teux, c'est ça ?
1: C'est ça, ouais, c'est ça.
2: D'accord, ok. C'est vrai que ça reste... De toute façon, Jean-Luc Couchard, il est déjà monté sur scène avec nous lors de fêtes, etc.
1: Ici au Franco,
2: d'ailleurs. On est au Franco, ici, pour le 20e anniversaire du groupe. C'est il y a déjà 13 ans, mon chéri.
1: Non.
2: Si. C'est déjà pour le 20e anniversaire, c'est sur la grande scène, avec les Charlots, avec Jean Sarrus, avec Tataillé, bien sûr, c'était pour le 20e anniversaire. Couchard, qui fait de la musique, hein, lui.
1: Oui.
2: Voilà.
1: Il est baron.
2: Il est baron, monsieur le baron, qu'on l'appelle.
1: Oui, à l'époque, je me souviens effectivement de fêtes, soirées mémorables, de lendemains difficiles.
2: Toujours avec Jean-Luc, on ne sait jamais à quoi s'attendre et comment ça finit. On sait comment ça démarre, on ne sait jamais comment ça finit.
1: 33 ans, l'âge du Christ, j'imagine que tout ça est un peu voulu.
2: Oui, l'âge du Christ. 33 ans, c'est un bail quand même. Hein. C'est plus de 1000 concerts, c'est jouer partout, c'est aller à la rencontre d'un public, c'est de se marrer avec eux.
3: Des centaines de milliers de
2: personnes. Et puis après, il y a quelque chose d'extrêmement bienveillant chez le public puisqu'ils nous le rendent au centuple.
3: Exactement.
2: Donc c'est un peu notre moteur et notre... c'est un peu notre jus et notre le plus grand remerciement, c'est eux. Voilà.
1: Alors, une question aussi, on parlait de hasard pour le démarrage du groupe. Vous auriez pu être un groupe de cover, à la rigueur, à prendre du rock, des balades, mais vous avez décidé de les faire à votre façon. Comment est-ce qu'on décide tout à coup de composer des chansons autour du Cora
2: On n'a jamais... À l'époque, il faut savoir, quand on a commencé, nous, moi j'avais un groupe et Marcel avait un autre groupe aussi, on jouait dans des autres orchestres. Et c'était pas très à la mode.
1: Non.
2: C'était pas très à la mode de faire que du cover. On a joué dans des groupes de cover il y a 30 ans, 40 ans aussi, mais c'était plus anecdotique. Aujourd'hui, c'est devenu une espèce de mode. Il y a pratiquement plus que ça, d'ailleurs. Mais nous, on avait envie de... Donc, il faut savoir que on était très, très fans avec les créateurs du groupe d'une pièce de théâtre qui s'appelle La Cité Radieuse et qui pastichait la vie des Liégeois. Des Italo-Liégeois, des gens qui travaillent à l'usine, des petites gens, etc., etc. Et on s'est dit, tiens, c'est drôle parce que on était vraiment très fans de cette pièce de théâtre. Est-ce qu'on ne la mettrait pas en musique? Et donc, c'est parti de là. Et donc, c'est parti de situations qu'on observait, des situations qu'on a vues. On allait sur la Batte, on allait dans les boîtes de nuit, où il y avait des Italiens, etc., etc., etc. Et c'est parti de là. Et c'est parti et des ennuis intestinaux. Voilà, ce n'est pas plus compliqué que ça. Et on a très, très, très, très, très rarement fait des reprises sur scène avec les gaufres. C'est arrivé quelques fois quand on avait des invités, mais en règle générale, c'est que nos chansons, qui sont évidemment toutes des tubes.
1: Hein. Tout à fait.
2: C'est juste. Hein,
1: tout le monde.
2: Ouais, c'est vrai. Surtout les compositions de Marcel sont évidemment les plus grands tubes.
1: Voilà.
2: Après les miennes.
1: Après les tiennes, mais
2: oui,
1: d'abord
2: vrai.
1: Les miennes. Et on peut, oui, quelques tubes, Marcel, c'est quoi ?
3: Alors, dans les plus gros tubes des gaufres, on peut difficilement contourner Sardou.
2: Oui.
3: Hein, c'est, oui. Voilà. Rosette Kek, hein, Descente sur la foi. Mais des trucs plus récents, hein, des trucs un peu plus récents, du genre Tout Petit Pays.
2: On
3: vient de sortir un truc à single, d'ailleurs.
2: Hein, dans le sport.
3: Qui est un clip que personne ne connaît, mais voilà qu'on peut voir sur toutes les plateformes. Mais c'est sympa,
2: ouais.
3: C'est sympa, voilà.
2: Ouais. ce DJ qui a juste envie de rien foutre. Donc voilà. C'était assez facile de le filmer, voilà. De le filmer dans son meilleur élément. Hein.
3: Voilà.
2: Parce que DJ ceci, celui-là, mais bon, il aime quand même bien laisser travailler les autres pour lui. Hein.
3: Voilà.
2: Il n'est pas là, c'est pour ça qu'on dit du mal. On peut dire du mal de lui. Hein,
3: c'est vrai, ça.
1: Je pense que vous allez nous manquer, effectivement. Je pense que voilà.
2: Mais le public va manquer, et puis voilà, et puis le manque à un moment donné, ça passe, et on regardera en arrière avec beaucoup de, peut-être pas trop de nostalgie, mais avec beaucoup de gaieté. Et voilà, puis on n'a pas fini, on n'est pas mort. Pas parce qu'on arrête que le projet n'existe pas. Hein, donc il y a encore des choses qui vont
3: peut-être
2: ressortir.
3: On arrête de tourner, ça c'est voilà. Sûr. On arrête de tourner.
2: Mais est-ce qu'il y aura encore peut-être ou l'autre? Sursaut, je ne sais pas, mais voilà.
3: Donc là, c'est que nous, on va continuer à se revoir pour le plaisir, ça c'est certain. Voilà. C'est en tout cas l'idée de se faire 2-3 restaurants comme ça, tu vois.
2: 4. Oui. 4. Ouais. On peut aller jusque 4.
3: Voilà.
2: Voilà.
1: Ok, bah merci à vous. Voilà. Et bah, effectivement, on espère vous revoir.
2: Merci à toi. Bonne continuation. Cette radio, c'est une jeune radio.
1: Jeune radio, bah, 2019, mais effectivement, on peut dire que par rapport aux autres, on est jeune.
2: Oui, c'est une jeune radio qui tient le coup. Donc vous avez votre plan de fréquence et vous êtes dynamique et vous êtes des bénévoles, évidemment.
3: Voilà.
2: Eh bah, ben c'est bien. Continuez. Et en tout cas, c'est aussi grâce à vous que on peut parfois nous avoir des échos et pas toujours que sur les grands médias. Donc merci à vous et bonne continuation.
1: Bah, clairement, on vous diffuse. Hein. Vous faites partie de notre playlist.
2: D'accord. Merci beaucoup.
3: Merci.
1: Merci aussi. Voilà.

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Voilà, on a soutenu la cause, donc on n'a pas loué nos infrastructures, on n'a pas loué nos chevaux, on a tout offert gratuitement. Il y a aussi le fait que toutes les leçons de vendredi et de samedi ont été supprimées, donc clairement, on a un manque à gagner, mais voilà, on le fait de bon cœur et on le fait parce qu'on trouvait que cette activité-là, il faut savoir, c'est la 42e édition et c'est quelque chose à l'échelle nationale et c'est important. Voilà, on doit participer à ce genre de choses.

0: Pascal Massé.
1: Pascal Massé, vous êtes responsable des spéciales olympiques qui est ici.
0: Oui, en effet, avec mon mari, Rudy Boras, qui est aussi le manager ici pour l'équitation.
1: Et vous pouvez résumer ce qui s'est passé ici, c'est le dernier jour ici?
0: C'est le dernier jour, on a eu 2 jours de dressage et aujourd'hui c'est le gymkhana.
1: Et c'est quoi le gymkhana?
0: Le gymkhana, c'est un parcours où il y a... comment dire, il y a quelques épreuves à faire. En fait, ils doivent passer quelques obstacles et quelques jeux à faire où ils peuvent perdre ou gagner des points.
1: Alors, les athlètes qui participent ici, ils viennent d'où?
0: Ils viennent de toute la Belgique, en fait. C'est ce sont des jeux nationaux, alors ils viennent de partout, de Courtrai, de la Wallonie, d'Anvers, de toute la région.
1: Je suis avec Martine Beuken du manège du Jonqueu. Peut-être nous dire ce que ça représente pour vous, cette épreuve ici, au manège du Jonqueu, ici, surtout.
2: Ben voilà, d'abord c'était une découverte. On a été approché au mois de novembre par les organisateurs de la 42e édition des Special Olympics Belgium. C'est quelque chose qu'on ne connaissait pas. Voilà. Maintenant, ils nous ont approché donc pour faire la partie équitation des athlètes déficients. Ben on a tout de suite adhéré au projet parce que d'abord c'est un beau projet de pouvoir s'occuper de personnes qui ont un handicap, parce que ça fait aussi partie des choses que nous on fait dans nos activités équestres hebdomadaires. On reçoit plusieurs institutions qui viennent avec des adultes handicapés mentaux, et nous avons aussi des enfants ou des adolescents qui viennent pour des prises en charge individuelles. Alors, on a une monitrice qui est spécialisée en hypothérapie et en psychomotricité, et c'est elle qui gère ce projet-là. Donc voilà, donc on a tout de suite le but, c'était de leur offrir une infrastructure permettant cette organisation-là, mais aussi de leur prêter des chevaux. Ça, c'était quand même un cheval de bataille, c'est le cas de le dire, parce que on a quand même, nous ici, essentiellement une équitation sportive. Donc, les personnes handicapées qui travaillent avec Camille, il y a 1 ou 2 chevaux dans l'écurie, mais il y a aussi beaucoup de travail à pied avec des petits poneys. Donc, on avait un peu peur que nos chevaux de sport ne se prêtent pas à cette activité. Mais voilà, il y en a qui sont là dans la piste depuis 3 jours. Ça se passe très, très bien.
1: J'ai cru comprendre aussi que vous avez aussi pas mal de bénévoles du club qui participent aussi.
2: Voilà, il y a énormément de bénévoles qui se sont inscrits, soit pour nous aider directement, soit ils se sont inscrits parce que pour s'inscrire comme bénévole sur le site des Special Olympique, ils demandent des bénévoles pour tous les sports et pour toutes leurs activités, je vais dire, pour encadrer les athlètes, pour les aider, etc. Mais il y a une réglementation au niveau de l'âge, par exemple. Donc, des petites jeunes filles de 12 ou 14 ans, je pense qu'elles n'étaient pas grandes assez que pour s'inscrire. Donc, il y a une partie de notre clientèle qui s'est inscrite via le site directement pour faire partie de gens qui chapeautent et qui aident les athlètes. Et puis, nous avons énormément dans nos petites cavalières et dans les personnes qui travaillent bénévolement ici au sein du club comme monitrice ou animatrice sportive. Ben, ils sont là pour, notamment ici, par exemple, encadrer un cheval. Chaque cheval a un encadrant de chez nous qui a préparé le cheval parce que les athlètes handicapés ne scellent et ne brident pas eux-mêmes leur cheval, ne le préparent pas. Donc, les petites mains ici, elles se sont occupées, on a des élèves qui se sont occupés chacune d'un cheval, le préparer, et puis alors ils marchent dans la piste, et les athlètes viennent, ils regardent les chevaux, et en fonction de... On a fait des petites étiquettes avec le nom du cheval, et... Par exemple, son degré de réactivité. Il y a des chevaux qui ont plus de sang que d'autres, donc ils sont plus nerveux que d'autres. Il y a des chevaux qui répondent très bien aux jambes. Il y a des chevaux qui sont plutôt froids, placides. Donc ça joue un peu sur les compétences de l'athlète. Et puis, la taille aussi. Parce que dans les centres où on fait vraiment de l'hypothérapie, on travaille exclusivement avec des chevaux de petite taille, très robustes, très solides et à sang froid. Ici, nous, on avait pratiquement que des grands chevaux, donc ça les a un tout petit peu perturbés. Mais alors, l'encadrant du club, ben, aide la personne à monter sur le cheval, mais chaque athlète a son coach qui le suit. Et puis alors après, il passe la main, c'est le coach qui manipule le cheval. Et puis après, les encadrants du club récupèrent le cheval, attendent l'athlète suivant ou le ramènent au box, le reprennent une heure plus tard. Voilà, il y a toute une infrastructure. Il y a vraiment beaucoup de gens qui ont répondu présents ici. Beaucoup.
1: Bah oui, c'est impressionnant. Il y a quand même pas mal de préparation. Et alors, peut-être souligner quand même le fait que vous laissez vos infrastructures complètement gratuitement ici.
2: Voilà, on a soutenu la cause. Donc, on n'a pas loué nos infrastructures, on n'a pas loué nos chevaux, on a tout offert gratuitement. Et il y a aussi le fait que toutes les leçons de vendredi et de samedi ont été supprimées. Donc, clairement, on a un manque à gagner, mais voilà, on le fait de bon cœur et on le fait parce qu'on trouvait que cette activité-là, il faut savoir, c'est la 42e édition et c'est quelque chose à l'échelle nationale et c'est important. Voilà, on doit participer à ce genre de choses. Beaucoup.
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Bonjour à toutes et tous, c'est Étienne et quel plaisir de revenir pour vous sur les spectacles qui se sont déroulés ce mardi 11 août dans le cadre du Royal Festival à 16h, le syndrome du Bourdon, un spectacle plein de poésie, de délicatesse, qui s'est déroulé au centre Fée d'Asile, vraiment un spectacle familial où deux acrobates nous ont véritablement emmenés dans cette grande question: pourquoi un bourdon, malgré son poids et ses petites ailes, s'est-il volé? Magnifique prestation familiale avec le soleil qui était au rendez-vous pour honorer ce beau spectacle et cet endroit très sympathique où nous avons pu vivre ce moment. Ensuite, c'était attendu, hein, le coup de cœur du directeur du festival, La Minute Russe, donc un récit intime, pluridisciplinaire, entre mémoire, exil et résistance. Ce n'est pas moi qui le dis, c'est écrit dans le programme. Un spectacle qui sera encore joué aujourd'hui 12 août à 20h30 au théâtre Jacques Huysmans. Une création vraiment, vraiment très intéressante, très belle, engagée, avec beaucoup d'humanité, beaucoup d'affection pour sa grand-mère, donc, qu'il a connue et qui a eu une double vie dans son histoire vécue en Russie. Simon Rakowski, accompagné de Coralie Minguet, en chorégraphie et mise en scène circassienne, on peut dire cela comme ça. Vraiment, c'est un spectacle un peu atypique, mais un spectacle qui vraiment mérite le détour, car il est riche, il est humain et il est extrêmement bien ficelé et très très agréable à suivre du début à la fin. Vraiment bravo à cette équipe qui a vraiment ravi le théâtre Jacques Huysmans qui était complet. Et puis j'ai eu la chance d'assister à Confidentiel, le récital, on va dire ça comme ça, le concert, comme s'ils étaient dans leur salon, de deux artistes que nous connaissons bien, Julie Mosset et Johan Dupont au piano. Julie, avec sa voix lyrique prodigieuse, un répertoire très varié, aussi bien de grands classiques, du jazz, de l'opéra, mais également des chansons un peu plus, on va dire, amusantes, un peu plus de style cabaret, mais véritablement un spectacle qui a ravi le Salon Bleu. C'était la deuxième représentation, et bravo en tout cas à Julie et à Johan pour ce moment vraiment de complicité, de partage et d'humour, hein, avec vraiment voilà, cette petite touche d'humour entre eux, et avec une public ravi. Vraiment un spectacle qui a marqué et qui a clôturé cette journée de festival de la plus belle des manières. Il y a un Dubon qui sera également présent deux autres fois lors de ce festival, à savoir le vendredi 21 août, il sera en trio avec une formule de jazz manouche, Smith, Ianello et Dupont, et il sera le lendemain en after, en piano bar karaoké. Donc véritablement des beaux moments en perspective encore à vivre lors de ce Royal Festival. Allez, c'est parti pour une nouvelle journée pleine de découvertes et de plaisir, avec au programme La Fenêtre Panoramique, Josiane ou l'Art de la Résistance, La Minute Russe, Strano et Salim Shadi qui vient présenter son one-man show C'est pas grave en stand-up. Voilà, vraiment, n'hésitez pas, venez vous régaler dans le cadre du Royal Festival. À très vite les amis, ciao ciao.

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1: Bonjour Raphaël.
2: Bonjour Eric.
1: Alors aujourd'hui, tu vas nous évoquer un sujet qui est assez intéressant. S'épanouir au travail, est-ce vraiment possible? Voilà.
2: Oui, j'ai envie de parler de ce sujet parce que ça touche de plus en plus de monde. Souvent en silence. En fait, il y a beaucoup de personnes qui ont perdu ou qui perdent par des moments l'enthousiasme dans leur travail. Et surtout, l'idée, c'est aussi de parler de comment on peut retrouver et entretenir le feu sacré pour son travail. Parce qu'on l'a souvent en début de carrière, mais parfois, on ne réussit pas toujours à le garder intact.
1: Ah ouais, intéressant. Surtout avec l'épidémie de burn-out actuelle.
2: Mais oui, qui ne s'est jamais posé cette question un lundi matin, un peu gris, ou comme aujourd'hui, un dimanche, un peu pluvieux. Mais est-ce que je suis vraiment à ma place? Et plus profondément encore, est-ce que ce que je fais a encore du sens pour moi? Souvent, j'avais le feu sacré il y a quelques années. Là, maintenant, j'ai l'impression que, voilà, on revient d'une réunion, on est un peu abattu, on a pris un coup d'un collègue ou on a appris une mauvaise nouvelle, on a une altercation, on a parfois le sentiment de manque de respect de la direction. Et parfois, on a aussi une surcharge de travail prolongée parce qu'on a d'autres collègues qui sont en burn-out.
1: Ouais. Alors Raphaël, que faire avec ce sentiment? Le mettre de côté ou l'écouter?
2: Chez Lumière, on part d'une conviction assez simple. Ressentir de perdre le feu sacré, c'est quelque chose qui est important à prendre en considération. C'est comme un signe important à écouter en soi. Parce que l'accompagnement, c'est déjà de commencer à comprendre les causes qui font qu'on perd le feu sacré. Et puis de remettre des dynamiques pour le maintenir ou le retrouver. Parce qu'il y a souvent des respects à réinstaller pour se reconnecter au sens profond de notre job et à notre enthousiasme.
1: Alors Raphaël, les burn-out ont-ils à voir avec le sens?
2: Le burn-out, souvent, c'est qu'il y a une perte de sens. Une perte de sens, soit dans la forme, les horaires, la surcharge, les consignes paradoxales, soit dans le fond. Parfois, on n'aime plus trop notre fonction ou on n'aime plus trop la fonction parce qu'il y a des contraintes qui ont évolué.
1: Et que proposez-vous alors chez Lumière?
2: Chez Lumière, on ne fait pas juste un bilan de compétences, on ne va pas juste prendre le temps de vous écouter dans votre diagnostic. Ça, on le fait de toute façon, mais ce qu'on va aller chercher, c'est aller chercher plus loin que votre CV. Nous, ce qui nous anime vraiment, c'est de baser notre travail et notre accompagnement sur trois dynamiques que nous avons tous, mais qui ne sont pas si faciles que ça à identifier. C'est quels sont les talents qu'on a développés au cours de la vie et d'en faire un bilan. Quels sont les dons pour lesquels on a une espèce d'aisance naturelle? Et souvent, les dons, c'est nos collègues et nos amis et notre famille qui les reconnaissent plus facilement. Et aussi, quelles sont les passions qui nous animent? Parce que les passions, c'est comme toi, Eric, pour la radio. Les passions, c'est des choses qui nous drive depuis qu'on est petit. Et quand on arrive un peu à conjuguer toutes ces choses-là, en fait, c'est vraiment quelque chose qui nous ramène dans notre feu sacré.
1: Ouais, est-ce que les Japonais n'appellent pas ça l'ikikai?
2: Eh bien, c'est tout à fait juste. C'est une notion qu'on voit dans plein de livres, dans plein de chroniques, santé, dans les magazines bien-être. C'est vraiment un point d'équilibre ou des points d'équilibre entre ce qu'on aime, ce dans quoi on est bon, ce que le monde a besoin et ce pourquoi on peut être reconnu. En fait, connecter son feu sacré, c'est vraiment une démarche qui demande de s'introspecter. Ça ne tombe pas comme ça un jour dans un Kinder. On a besoin d'aller vraiment réfléchir, ressentir et puis surtout connecter et conjuguer différentes facettes. Et forcément aussi, puisque exprimer nos dons, exprimer nos talents et nos passions, ça nous demande aussi de dépasser nos fragilités. Mmh. Moi, j'étais un grand timide quand j'étais adolescent. Mmh. Aujourd'hui, je suis à la radio avec la joie.
1: Pareil, on va dire.
2: Voilà. Alors, l'ikigai, c'est pas un concept un peu abstrait comme on voit dans plein de livres. C'est vraiment un travail qui a besoin d'être émergé. On a besoin de faire émerger la réflexion et puis de passer par le dessin, de passer par des cartes mentales. En fait, théoriquement, c'est assez simple à comprendre. Je crois que tout le monde est capable de comprendre tout que c'est l'ikigai. Mais en fait, aller le chercher, aller le connecter, c'est souvent le travail d'un long processus. Et c'est pour ça que nous, chez Lumière, on a vraiment cœur à vous accompagner là-dedans. On est plusieurs à faire ça et on met vraiment des mots sur des choses importantes et puis on ne s'arrête pas là.
1: Ouais, peux-tu nous en dire plus, justement?
2: Prendre conscience d'un processus, prendre conscience de nos dons, de nos talents, c'est génial, mais ce qu'on essaye de faire, c'est vraiment de vous accompagner dans l'implémentation de ça pour retrouver votre feu sacré, pour essayer de mettre des jalons, pour essayer de s'y reconnecter et quelque part de travailler sur une stratégie qui est réaliste et qui est aussi ambitieuse avec ce que vous vivez.
1: Alors concrètement, Raphaël, ça peut donner quelle trajectoire ?
2: Mais concrètement, c'est pas tout le temps changer de job. Parfois, on peut déjà se réinventer dans le job qu'on a. Simplement, on a peut-être besoin de fixer plus ses limites, se recentrer sur son cœur de métier, ou faire évoluer des choses dans sa fonction. On va aussi apprendre parfois à créer, à accompagner des gens, à créer un autre job ou à consolider une activité complémentaire. Mais sans forcément tout bouleverser, parce que très peu de gens y arrivent et qu'on a tous besoin de nourrir le frigo et aussi d'avancer de façon cohérente pour ne pas non plus créer une insécurité et une prise de risque qui est trop grande. Ce qu'on observe souvent, c'est qu'à partir du moment où les choses s'alignent, l'énergie revient, la clarté revient, les décisions sont plus simples parce qu'on a une stratégie, on a une vision claire. Voilà.
1: Voilà.
2: Au Centre Lumea, on a du plaisir à prendre soin de votre feu sacré. La société a besoin de feu sacré. Moi, je me souviens, dans les enseignants qui ont guidé mon parcours scolaire, je me disais, il n'y avait que seulement 10% des enseignants qui m'ont transmis le feu sacré. Et je pense que dans plein de professions, il y a des gens qui ont le feu sacré, c'est merveilleux, puis il y a des gens qui l'ont perdu. Alors tout ce qu'on a envie, c'est que les gens puissent le reconnecter. Il y a aussi des protocoles de soins en thérapie énergétique qui aident à reconnecter le feu sacré. Le feu sacré, c'est vraiment sacré. On a besoin de le protéger, de l'entretenir, de le chérir et de le nourrir. C'est le feu sacré qui rayonne sur les collègues et même sur les bénéficiaires quand on a un métier avec les autres.
1: Ben merci Raphaël, ça a été très intéressant et très inspirant.
2: Merci Eric, à bientôt.
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Bonsoir à toutes et tous, c'est Étienne, enfin, je dis bonsoir, mais ça peut être bonjour également. C'est Étienne ici et j'ai la grande chance de vous parler d'un spectacle que j'ai eu l'occasion de savourer hier soir dans la grande salle du Casino dans le contexte du 67e Spa Royal Festival. Et le titre de cette représentation, c'est « Jouer sa vie ». Alors, jouer sa vie, comment ? Mais tout simplement au dé. Et si notre vie, nous la jouions au dé, et que notre destinée soit décidée par un simple lancer de dé, et nous suivrions la décision du hasard, de ce hasard qui est ce lancer de dé, tout simplement. Alors ce spectacle très interactif, très dynamique, présenté par trois comédien et musicien, savoir Vincent Hennebic, Olivier Arquet et Antoine Flippot au niveau musical. Ce spectacle nous emmène, tout dépend du hasard, nous emmène où les dés nous diront d'aller. Donc vraiment, chaque soirée va certainement être différente, en tout cas, hier, le spectacle nous a emmenés dans des causes politiques, dans des engagements qui peuvent être indélicats, qui peuvent être grinçants, qui peuvent être aussi plein d'humour et plein d'aspects cocasses. C'était très cocasse. Une interaction avec le public qui a été très très agréable. Et vraiment, je vous encourage à aller voir ce spectacle Jouer sa vie, se joue encore ce soir dans la grande salle du Casino. À 20h, n'hésitez pas à passer les portes du théâtre pour aller profiter, aller jouir de sa vie et non pas jouer sa vie. C'est la plus belle des choses que je peux vous souhaiter pour cette soirée. À très très bientôt les amis. Ciao ciao.

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1: Romain Cabet, bonjour.
2: Bonjour Jean-Luc.
1: Comment ça va?
2: Ça va très bien et toi? J'ai bien fait d'arriver un peu en retard. On a eu l'occasion d'écouter Patrick comme ça.
1: Oui.
2: C'est toujours ça, pas le matin.
1: Dis-moi mon ami, en assurance, RCPJ, ça ne veut pas dire registre de commerce ou police judiciaire?
2: Non, en effet. Ça sera différentes significations, oui.
1: Et qu'est-ce que ça veut dire, la différence en réalité?
2: Alors, aujourd'hui, donc, c'est la question qu'on a eue cette semaine, enfin plusieurs interrogations. Ça va vraiment être de s'adresser à ces deux thématiques quand même ces deux garanties assez fréquentes que l'on retrouve dans les contrats d'assurance, que ça soit privé ou professionnel, et souvent il y a un petit amalgame entre les deux sujets.
1: Les deux sont obligatoires?
2: Alors, dans la majorité des cas, la responsabilité civile pourra l'être, mais pas toujours, la protection juridique ne l'est jamais.
1: Ah, jamais?
2: Jamais, mais fortement conseillé. Mais comme beaucoup d'RC, on va détailler tout ça.
1: Quels sont les cas les plus fréquents?
2: Alors, on retrouvera, si on commence par les responsabilités civiles, on pourra aller plus dans le détail avec des exemples pour les vraiment comprendre avec des exemples concrets que représentent ces garanties, mais c'est vraiment de les mettre face à face. Donc, la responsabilité civile, la notion qu'il faudra avoir en tête, c'est vraiment une garantie. Donc, on l'a déjà expliqué plusieurs fois, mais donc, il faudra une réunion de trois éléments pour qu'elle s'active. Ce sera une faute commise. Un dommage causé et un lien causal entre la faute et le dommage. Donc, on aura une responsabilité civile qui pourra être engagée dès le moment où ces trois éléments-là sont cumulés. Une protection juridique, par contre, il faut se rendre compte que là, ça va vraiment être une prise en charge de frais d'avocat. Donc, et de négociation suite à un litige. Donc, ma responsabilité civile, d'un côté, elle ne va jamais m'indemniser moi-même. Donc, c'est clairement une garantie que je vais payer en tant que client, en tant que preneur d'assurance d'un contrat, mais qui va indemniser une tierce personne. Donc, ma RC va payer quelqu'un d'autre, même si c'est moi qui paye la prime. La protection juridique, par contre, c'est une garantie qui va négocier pour moi dans le cadre d'un litige, donc dans le cadre de soucis que j'ai causé à quelqu'un. Donc, quelque chose que quelqu'un me reproche ou dans le cadre de soucis que quelqu'un m'a causé, c'est une garantie qui va négocier avec la partie adverse et qui va me permettre aussi d'être défendu par un avocat que la protection juridique va payer. Donc, la protection juridique, elle, est vraiment une garantie qui va me couvrir moi-même. Donc, tant en privé qu'en professionnel, c'est vraiment distinguer le fait que je cause un dommage, j'ai ma RC qui pèse dommage à la partie tierce, et d'un côté, j'ai ma protection juridique qui, elle, va défendre mes droits.
1: Ça dépend de toutes les causes?
2: Alors, ça dépendra des produits, ça dépendra des garanties, ça, on peut aller plus dans le détail.
1: Eh bien, allons-y!
2: Allons. Donc, on peut prendre les cas les plus fréquents. Donc, en privé, qu'est-ce qu'on va retrouver comme contrat, comme garantie? On va par exemple avoir la RC Auto, la plus connue. De toute façon, on n'a pas le choix dès qu'on a une voiture. Ça, c'est une garantie obligatoire.
1: Ah oui.
2: Responsabilité civile auto. Donc, cette garantie-là, elle va indemniser les dommages, de nouveau, que je cause au tiers, mais dans le cadre de la circulation.
1: Rappelons, elle peut être indépendante, elle doit être liée à la première assurance?
2: Alors, vraiment, elle est la première assurance, c'est l'assurance de base. La RC Auto, c'est celle qui permet de délivrer l'attestation d'assurance, l'ancienne carte verte qui n'est plus verte maintenant, qui est blanche, la feuille A4 qu'on a tous dans la boîte à gants ou sur le smartphone. Donc, il faudra cette RC Auto pour cela. Et donc, pour faire le parallèle avec la protection juridique, dans mon contrat d'assurance auto, je peux aussi avoir une garantie de protection juridique, mais qui, elle, n'est pas obligatoire.
1: Ah oui.
2: Mais vraiment, chacune des garanties va jouer son rôle et va aider le client du mieux qu'il soit. Autre cas quand même fort, on est sur un contrat pas obligatoire, c'est la RC familiale, mais qui est quand même très très répandu, plus que conseillé. C'est un peu comme la protection juridique, c'est pas obligatoire, mais c'est quelque chose près, ça devrait l'être. On va prendre ce contrat-là de nouveau. Ma responsabilité civile familiale, c'est dans le cadre de la vie privée. Je cause un dommage à quelqu'un, je vais bousculer quelqu'un dans les escaliers ou autre, je le fais pas exprès. Il y a des dommages que j'ai causés à une tierce personne, la RC familiale va rembourser, payer les frais médicaux de cette personne. Et de nouveau, on peut avoir un volet de protection juridique dans l'RC familiale, qui lui, si je me fais bousculer par quelqu'un, ou sa familiale va enclencher, ou ne va pas vouloir enclencher sa garantie, eh bien, ma protection juridique à moi de ma familiale va me défendre pour les dommages que quelqu'un m'a causés. Donc c'est vraiment toujours de faire cette balance-là, de mettre les deux garanties en regard l'une à l'autre, pour comprendre vraiment le pourquoi du comment.
1: À l'arrière, au verso, il y a encore des notations très écrites en tout petit.
2: Oui, ça c'est toujours la question. Alors, je vais dire oui, les conditions générales d'assurance, c'est jamais quelque chose de simple à comprendre. Maintenant, et ça fait partie du sujet du jour aussi, on a déjà fait des épisodes uniquement sur les protections juridiques, hein, où on louait, si on peut dire, l'importance de ces garanties-là. On ne cesse de le répéter, leur importance, mais je vais dire, c'est ça que j'ai envie de donner comme réponse, c'est que n'oublions pas que la protection juridique est là pour nous défendre, elle est là pour nous défendre aussi potentiellement vis-à-vis de nos propres assureurs. C'est quand même assez fou, mais c'est vraiment le cas. Là, on retrouve le rôle du courtier, de conseiller, et surtout le rôle, je ne sais pas si tu te souvenais, quel était le conseil principal en protection juridique, parce que là, j'ai parlé de beaucoup de protection juridique intégrée.
1: Je suis un mauvais élève.
2: Mais non. Donc, on proposait quand même souvent aux clients de sortir la protection juridique, sortir les protections juridiques de tout leur contrat qui était en intégré et de créer un contrat de protection juridique séparé. Pourquoi ? Pour gagner en indépendance vis-à-vis de nos propres compagnies d'assurance. Parce que si la protection juridique est incluse dans un de mes contrats et que j'ai un souci avec ce contrat-là en tant que tel, ce qui peut arriver, ça semble quand même évident qu'il y a un conflit d'intérêts.
1: Voilà. Alors, les cas les plus complexes, quels
2: Alors,
1: sont-ils ?
2: Les cas complexes, ils retombent un peu ici sur ce que j'expliquais en dernier. C'est vraiment quand notre compagnie, je veux dire, quand on ne va pas avoir des intérêts forcément alignés avec notre compagnie d'assurance. Le cas bateau, c'est j'ai un sinistre contre quelqu'un qui est assuré dans la même compagnie que moi. Donc, potentiellement, c'est le même gestionnaire ou en tout cas deux collègues qui vont gérer le dossier.
1: Pas facile.
2: Voilà, et donc on en revient souvent à la même chose. Les conseils sont assez simples, mais il faut les appliquer. Donc c'est vraiment ce split des deux garanties. Il y a plusieurs compagnies qui travaillent en protection juridique. On connaît la DAS, il y a ARAG, il y a Euromex, Legal Village et Arkes. Donc il y a 5 compagnies qui sont vraiment spécialisées là-dessus en Belgique. Il n'y a que le courtage qui les propose. Donc ce n'est pas pour vanter le courtage de nouveau vis-à-vis des canaux directs ou des agents bancaires, mais ils ne savent pas le proposer.
1: Est-ce qu'il y a de fortes différences de tarifs, de prix ?
2: Alors oui, mais c'est une très belle perche. Il y a donc les tarifs des protections juridiques sont séparés en compagnies spécialisées, sont plus élevés, mais il ne faut pas oublier deux choses. C'est que de un, il y a une possibilité de réduction fiscale qui n'y a pas sur les protections juridiques intégrées. Donc la loi Gaines, elle octroie une réduction fiscale jusqu'à 128 euros. Donc c'est 40% de la prime avec un maximum de 128 euros. Ce qui fait que ça diminue quand même le budget de cette garantie de protection juridique-là. Et surtout, les garanties ne sont pas du tout les mêmes.
1: On la renseigne quand on fait sa déclaration ?
2: Alors c'est même automatique. Si vous la faites par TaxonWeb, c'est automatique. La case est remplie automatiquement. Il n'y a même pas besoin de se souvenir de le faire. C'est comme les pensions. Donc pas de blague possible à ce niveau-là. Mais surtout, les garanties de ces contrats séparés sont beaucoup plus étendues. Par exemple, tout ce qui est litige contractuel est couvert. Donc intégré dans les RC familiales, j'ai pas de litige contractuel couvert. Donc il faut quand même savoir qu'un contrat, on en lit tout le temps sans même s'en rendre compte. Dès qu'on achète un bien, dès qu'on achète un service, on est contractant de quelque chose. On a un litige vis-à-vis de ça, une simple protection juridique intégrée à la familiale, par exemple, ou l'assurance incendie n'interviendrait pas que si j'ai mon fameux contrat de protection juridique séparé, lui pourrait intervenir.
1: Est-ce qu'il y a des bonus en cas de bon bulletin si on est resté à bon moment sans en avoir eu besoin ?
2: Alors, c'est assez fou que tu me poses cette question parce qu'en protection juridique, ça n'a jamais existé. C'est-à-dire que les personnes qui avaient une mauvaise sinistralité, qui avaient beaucoup de sinistres, beaucoup de prises en charge d'avocats ou de conseils, beaucoup de litiges en fait, donc les mauvais élèves. Même si les assurances sont là pour ça, donc est-ce qu'on va vraiment les appeler les mauvais élèves ? C'est un autre sujet, mais ça n'a jamais été le cas. Mais la DS, qui est le numéro 1 du secteur, nous a informé il y a 2 jours que désormais une intelligence artificielle allait travailler.
1: Ils m'ont écrit.
2: Une intelligence artificielle qui va travailler sur le portefeuille en résumé. Ça va augmenter, mais juste pour cette compagnie-là, ça va augmenter les primes de ceux qui ont beaucoup de sinistres, mais par contre, ça va diminuer les primes de ceux qui n'en ont pas.
1: Ah oui, quand même.
2: Et donc, en toute logique, on va être sur une équité tarifaire. Mais ce qui est logique, ce qui s'applique à toutes les autres branches, hein. En auto, vous avez beaucoup de sinistres, votre prime, elle augmente. Dans les autres branches, tout est calculé vis-à-vis du risque précis, alors que pour l'instant, protection juridique, qu'on habite à Bruxelles, qu'on ait des sinistres, ou qu'on habite à Liège, qu'on n'ait pas de sinistres, on payait la même chose. D'un côté, il n'y avait pas de logique. Ouais.
1: Eh bien, dites donc, merci beaucoup pour ces bons conseils. Mais on a dit à peu près tout.
2: C'était bien détaillé.
1: Eh bien, voilà. Crois. Merci Romain Gabet. On se retrouve la semaine prochaine.
2: À la semaine prochaine.
1: Pour d'autres conseils. À bientôt.
2: À bientôt.
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1: Alors je suis avec Didier Gutica du Centre culturel de Verviers pour parler du Tempo Festival qui va se dérouler les vendredis 28 et samedi 29 août à Verviers. C'est un nouveau festival. On peut peut-être d'abord rappeler le concept de ce festival.
2: Alors le concept, c'est très simple. Il a fallu un moment rassembler tout le monde autour de la musique à Verviers. Il y a du talent, il y a des opérateurs qui fonctionnent très bien, qui ont chacun leur métier, leur spécialité, leur spécificité. Et ça me semblait important en tant que centre culturel de rassembler tout ce beau monde autour de la table. Et donc on a fait participer toutes ces personnes à la programmation et aussi à l'accueil des groupes. Donc il y aura des groupes qui vont jouer, des artistes qui vont jouer au Spirit. Au 66, on va avoir le cabaret de l'Enclos, la maison des jeunes, il va se passer des choses sur la place verte, sur la place du Martyr. Voilà, il y a de la musique un peu partout dans le centre-ville de Verviers.
1: Alors, on peut dévoiler maintenant l'affiche, hein. On en avait déjà parlé il y a quelques semaines. Par exemple, sur la place du Martyr, par exemple, le vendredi, il y a déjà une belle affiche ici avec trois talents qu'on connaît un peu sur Radio Cœur de Ville, mais qu'on peut peut-être présenter ici, hein. Clarence Pinko, La Paix et Béraud.
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2: alors, Béraud, moi c'est un coup de cœur depuis que je les ai découverts. Donc, Quentin Maquet, c'est un auteur que j'adore, une personnalité humaine que j'adore. Et voilà, son univers me touche beaucoup et ça me semblait important de pouvoir proposer ça au public verviétois. La Paix, c'est un groupe qui nous a été proposé par le Festival Jazz à Verviers, qu'on remercie pour la proposition parce que ça fait vraiment énormément de sens de proposer ce genre de concert à Verviers. Donc c'est un groupe qui a des influences multiculturelles avec beaucoup de percussions, des instruments très divers, traditionnels, entre jazz et musique du monde et c'est beaucoup de partage. Alors Clarence Pinko, c'est pour la partie très festive. Là, on va toucher le public jeune. C'est le vendredi soir en apothéose avec un groupe qui est issu de la galaxie Fumimango, que tout le monde ne connaît pas spécialement au niveau du grand public, mais qui a fait ses preuves, qui joue à l'international et qui développe ce nouveau projet, Clarence Pinko. Oui, alors The Magician, je pense qu'on ne le présente pas. C'est le DJ international que tout le monde connaît, qui a des tubes en radio, qui a fait ce fameux la remix de Flo Rivers.
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2: Alors pour recommencer l'après-midi, ce sera plutôt un programme familial, jeune public. Bon, best of, c'est André Borbé avec c'est son best of. Sera suivi par Paloma Del Rey. Ça, c'est un petit coup de cœur entre musique traditionnelle et musique électronique. Donc elle appelle ça Folktronica. Je trouve ça très intéressant. Donc elle vient aussi avec des instruments traditionnels, mais en duo avec un partenaire qui joue les synthés analogiques, qui rajoute des beats électroniques, qui fait des voix supplémentaires. Donc un beau mélange, un bel équilibre entre musique électronique et musique traditionnelle, plutôt espagnole, sud-américaine. On poursuit avec Just Vox. Alors Just Vox, je pense qu'on ne les présente plus non plus. Ils font à peu près tous les festivals l'été. Ils ont joué à plusieurs reprises dans la région. Voilà, c'est un groupe vocal, mais qui réinterprète totalement l'air pop actuel. Et alors, on a Diamant, qui est aussi un petit coup de cœur à moi. C'est un groupe liégeois. C'est Gaëtan Strill qui est à la tête du projet. Et c'est de la musique, encore une fois, festive. Moi, je défends beaucoup l'idée que on ne doit pas toujours prendre des groupes de cover pour pouvoir faire la fête et connaître les morceaux. Parfois se laisser emporter par quelque chose d'organique et de vivant. Et sur scène, là, on a quelque chose de très lourd.
1: Alors, ce qui est super intéressant dans ce festival, c'est qu'en parallèle, il y a aussi plein de choses ailleurs. Alors c'est difficile de décrire tout parce que voilà, sinon on fait une émission de 2 heures. Un coup de cœur comme ça parce qu'on connaît un peu sur Radio 49 10, Thomas Love Fashion Verviers au cabaret de l'Enclos à 23h.
4: En fait.
2: Alors, c'est à la fois intéressant, extraterrestre, mais à la fois, ça porte tout son sens, parce que Thomas Lofachen Verviers, qui n'a jamais joué à Verviers, à un moment, il fallait lui faire une place. C'est effectivement un artiste qui a un univers tout à fait particulier et décalé, mais qui, à la fois, touche un public très large. Il emmène tout le monde, dès qu'il fait une prestation, tout le monde se laisse prendre au jeu. Et donc, voilà, il joue de son autodérision énormément, et c'est un set à découvrir en fin de soirée au Cabaret de l'Enclos, franchement, à ne pas manquer.
1: Alors, peut-être à l'autre bout de tout ça, ou quoique, il y a aussi les carillons Verviers, les carillons de Notre-Dame, qui seront là en prestation quelque part, enfin, qu'on entendra évidemment à un certain moment pendant le festival.
2: Oui, on a l'habitude de les entendre en automatique, et là on est content de pouvoir proposer avec un des partenaires qui est le comité culturel de Saint-Remac, le Marie-Madeleine Kriegbaum du comité culturel, est la carilloniste officielle du carillon de Notre-Dame des Récollets. Et donc elle viendra le vendredi et le samedi proposer un petit répertoire varié en live au carillon.
1: Ok, bah voilà, bah pour le reste, bah je crois que le mieux c'est de renvoyer sur le site du Centre culturel. Hein, je crois qu'il y a toutes les infos dessus.
2: C'est ça. À partir d'aujourd'hui, toutes les infos. Donc à partir d'aujourd'hui, 17 juin, la billetterie est ouverte. L'événement ici est gratuit, mais les infos se retrouvent donc compilées. Et pour les infos qui n'y sont pas encore, elles arrivent. Les artistes nous envoient encore. C'est un événement qui a été mis en place très rapidement. Et donc on remercie aussi encore une fois tous les partenaires pour leur flexibilité, pour leur participation à la réussite de ce.

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0: Je rappelle qu'en 1999, lors de l'éclipse, la dernière éclipse totale en Belgique, il y a eu 147 personnes qui ont eu des troubles de la vue, parfois très importants, avec donc des rémanences et avec une perte de visibilité très importante pour l'un ou l'autre œil. Donc, il faut faire attention avec ça.
1: Bonjour Emmanuel Joas.
0: Oui, bonjour.
1: Alors, on va donc parler de cette fameuse éclipse. Rappeler peut-être qu'effectivement, il faut se protéger, ça c'est, oui. c'est l'essentiel. Alors, j'ai vu passer sur le partage de l'événement des suggestions, mais ça me paraît burlesque, mais enfin, on va en parler. J'ai notamment quelqu'un qui m'a dit, je vais noircir du verre, une lunette pour...
0: Oui.
1: Voilà.
0: Oui, non, il faut toutes ces sortes de montage, dans le verre fumé, c'est dangereux parce qu'il suffit de passer son doigt et on enlève la protection et en plus ça ne protège pas parfaitement. Donc non, il faut vraiment faire attention. Il faut observer avec les lunettes d'éclipse qui sont certifiées, si possible certifiées par l'Association américaine d'astronomie qui a passé en revue toutes les compagnies qui fabriquaient des lunettes correctes. Il faut vérifier qu'il y a bien le CE dessus et le ISO qu'on peut trouver un petit peu partout, le numéro important. Le danger quand on utilise des systèmes, je dirais, un peu hybrides, un peu faits de n'importe quoi, verres de soudeur, etc. On ne sait pas exactement quelles sont les caractéristiques de ces systèmes, et donc on peut vraiment risquer d'abîmer sa rétine, son œil. Donc non, il faut faire très attention, il faut observer avec des moyens de protection adéquats. Et moi je dirais, si vous n'avez pas de lunettes d'éclipse, ce que vous faites, c'est un sténopé, une chambre noire. Donc tout simplement, avec un carton, vous faites un petit trou dedans et vous projetez sur un carton blanc derrière, et bon, il faut un petit peu réglage, un peu chipoter, et vous verrez par projection, donc sans aucun danger pour l'œil, vous pourrez observer indirectement l'évolution de l'éclipse. Je rappelle qu'en 1999, lors de l'éclipse, la dernière éclipse totale en Belgique, il y a eu 147 personnes qui ont eu des troubles de la vue parfois très importants, avec donc des rémanences et avec une perte de visibilité très importante pour l'un ou l'autre œil. Donc, il faut faire attention avec ça.
1: Oui, j'ai entendu 1000 personnes en France, effectivement.
0: Oui, tout à fait. En fait, le problème, c'est qu'on ne sent pas nécessairement la douleur. L'œil, on sent la contraction de la pupille, par exemple, mais on va pas sentir si ça brûle son œil ou sa rétine. Puis c'est plus tard qu'on va commencer à avoir des problèmes. Dans la vie de tous les jours, on ne regarde jamais le soleil directement. Il ne faut pas le faire non plus pendant l'éclipse, à moins d'être équipé de lunettes d'éclipse qu'on peut trouver sur les différents sites d'observation, notamment de l'éclipse.
1: Et alors, différence quand même par rapport à celle de 99, danger le même, mais c'est que cette fois-ci, le soleil est plus bas.
0: Oui, alors en fait, surtout, cette éclipse n'est pas totale en Belgique. En 99, elle était totale. Donc, à un moment, dans le sud de la Belgique, tout le soleil était couvert par la lune. Ici, ce ne sera pas le cas. Donc, au maximum de l'éclipse à 20h13, 90% du soleil sera caché par la lune, mais il restera 10% encore très brillant. Donc, on ne verra jamais à l'œil nu sans protection correctement l'éclipse. Il faut vraiment se protéger, encore une fois.
1: Et est-ce qu'une éclipse comme ça a des conséquences sur les marées, la météo
0: Alors en fait, ça a une conséquence en effet sur l'illumination de la Terre par le Soleil, puisque le Soleil va être caché, notamment en Espagne, totalement pendant plusieurs minutes, le long d'une bande qui va du Groenland, qui passe par Reykjavik et le nord de l'Espagne. Et notamment, il y aura moins de photons sur les panneaux photovoltaïques, il y aura un petit peu moins d'électricité générée. Il va y avoir une réaction de l'atmosphère qui va prendre un petit peu de temps aussi, parce qu'il y a une grande inertie au niveau de l'atmosphère de la Terre. Mais évidemment, on va ressentir un petit refroidissement. Alors en fait, c'est déjà au moment où le soleil est en train de se coucher, donc il commence déjà à faire un petit peu plus frais, mais on verra une accentuation donc du crépuscule. Crépuscule qui est le moment où le soleil se couche, il fait de plus en plus sombre. Là, ça va être fortement accentué par le fait que le soleil sera caché à 90%, et on devrait sentir aussi une petite baisse de température. Mais je dois dire que, en fait, c'est vraiment lors d'une éclipse totale qu'on ressent fortement ce phénomène, parce que le soleil est là, alors là, complètement occulté, caché pendant plusieurs minutes, et qu'on peut voir aussi le ciel noir et les étoiles derrière. Ici, ce ne sera pas le cas. On va donc avoir un crépuscule nettement plus sombre, mais on ne verra pas les étoiles apparaître dans le ciel.
1: Alors bah donc vous organisez ici sur l'aérodrome de Spa-la-Sauvenière la possibilité de pouvoir venir observer cette éclipse. Il y a déjà beaucoup de monde. Hein.
0: Oui, alors il y a énormément de monde. En fait, nous on sera là-bas avec nos télescopes, on fera une animation, les gens pourront regarder dans nos télescopes, c'est un lieu public hein là-bas. Mais c'est vrai qu'il y a énormément de monde qui ont déjà appelé. Donc moi je conseillerais surtout d'aller vers des points d'altitude autour de Botrange également à Sprimont. Il y a la très belle vue sur le dégagement à l'ouest, du côté de Henri Chapelle aussi, notamment du cimetière. Botrange, comme je l'ai dit, Barak Michel, on a été repéré beaucoup d'endroits. Il y a les Fagnes ici aussi, à Spa, Berinzen. Et donc nous serons à l'aérodrome de Spa-la-Sauvenière avec quelques instruments, des lunettes d'éclipse, mais elles vont partir vraiment très très vite. La plupart sont d'ailleurs déjà parties. Il ne faut pas réserver, vous pouvez juste venir, mais voilà. En effet, il va y avoir énormément de monde. Donc si on n'aime pas trop le monde, mieux vaut aller dans un endroit autre et dégagé. Sinon, bien sûr, on sera là à l'aérodrome avec un dégagement parfait sur l'ouest.
1: Ok, parfait. Alors on parle aussi peut-être en vitesse de ce qui va se passer après, l'observation des étoiles filantes quelques jours après.
0: Oui, alors en fait même le jour même, le maximum des étoiles filantes c'est le 12 août. Nous serons avec le groupe astronomie de Spa à Botrange. Juste après l'éclipse, on remballe notre matériel à 9h du soir et on va à Botrange au parc des Hauts-de-Fagne, parc naturel des Hauts-de-Fagne. On s'y rend depuis plusieurs années d'ailleurs pour observer les étoiles filantes. Mais nous aurons également notre activité avec la beaucoup plus de télescopes à Spa. Sur l'ancien hippodrome de Spa-la-Sauvenière, donc qui est une extension de l'aérodrome, les 14 et 15 août, donc ce vendredi et ce samedi soir à partir de 22h. La météo pour cette semaine est annoncée excellente, à la fois pour l'éclipse et pour les étoiles filantes, donc c'est vraiment une semaine astronomique on va dire. Et pour les leftos, vous pouvez également regarder l'alignement des planètes. Il y aura Jupiter tout proche de l'horizon, Mars et Saturne plein sud. Il y a également trois autres planètes, mais elles sont visibles seulement dans les télescopes.
1: Bon, ok, bah merci. Merci à vous.
0: Merci.

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2: Alors, à l'occasion du solstice d'été, l'église Sainte-Julienne de Verviers accueillera une expérience sensorielle hors du commun. Ce sera le samedi 20 juin à 21h avec Lévitation 360 degrés. J'ai Gauthier avec nous pour nous en parler. Bonjour Gauthier.
3: Bonjour Eric, merci de me recevoir. Oui, en effet, Lévitation 360, c'est vraiment une expérience musicale et sensorielle immersive créée par la rencontre entre Gilles Delogne et Quentin Dujardin. Et le 20 juin, nous aurons aussi l'artiste de renommée internationale Erwin Van pour les accompagner. C'est un projet qui propose un véritable voyage sonore 360 degrés où le public est plongé dans un univers de vibrations, de résonances et d'émotions. Le concert mêle guitare baryton, bol tibétain, gong, voix, percussion et saxophone dans une approche à la fois artistique, contemplative et profondément humaine. L'objectif n'est pas seulement d'écouter un concert, mais de vivre une expérience immersive qui invite à ralentir, à ressentir et à voyager intérieurement dans notre monde où nous sommes sans cesse sollicités par moult notifications et appels téléphoniques.
2: Ok, donc l'idée, j'imagine, donc c'est d'arriver effectivement sans son téléphone, en tout cas sans des téléphones éteints, et l'église sera aménagée de manière particulière pour que le public ressente tout ça.
3: Le public sera placé en cercle autour des musiciens. Le premier cercle, ce seront les personnes qui désirent être couchées.
2: D'accord.
3: Et le deuxième cercle, aux extrémités, ce seront les personnes qui désirent être assis. Les musiciens seront au centre et le saxophone, quant à lui, se déplacera dans l'église.
2: Ok, d'accord. Ah ouais. Oui, donc les trois musiciens. Je pense que c'est un projet qui a fait un peu le tour de la Belgique, voire de l'Europe, hein, ce projet.
3: Alors, pour l'Europe, je ne sais pas. Je sais qu'ils ont été déjà à de nombreux endroits emblématiques, comme Villers-la-Ville. Mmh. Et en effet, ils tournent. J'ai vu que une des prochaines dates est en octobre. Tout ça est sur le site lévitation360.com. Mais en effet, c'est un projet qui commence à prendre de l'ampleur.
2: Alors, on imagine que dans cette configuration-là, donc couché puis assis, les places sont limitées, j'imagine.
3: Les places sont limitées, mais il en reste encore, donc N'hésitez pas. Et la raison pour laquelle ça se passe évidemment dans une église, c'est du fait qu'il y ait beaucoup de résonance due à la minéralité du lieu et le fait aussi qu'on a tout à fait assez de place pour être une centaine de personnes assises autour des musiciens.
2: Oui, parce que pour le public qui ne s'en rendrait pas compte, Sainte-Julienne est quasi une des plus grandes églises de Verviers avec ses remarques. Là, donc
3: je crois que c'est la deuxième plus grande église de Verviers, tout à fait.
2: Ouais. Plus, y a un petit clin d'œil artistique puisque cette église a été imaginé par Charles Thirion, qui n'est nul autre que l'architecte du Grand Théâtre de Verviers, donc quelque part.
3: Tout à fait.
2: C'est ça. Et donc, effectivement, c'est l'occasion aussi de découvrir cette église devant laquelle on passe souvent. Et puis, on se dit, tiens, c'est quoi ce grand bâtiment qu'on voit de partout, hein, parce que cette église, effectivement, elle surplombe Verviers.
3: Tout à fait. Voilà, hier, j'étais à Lambermont, et en effet, en redescendant de Lambermont, on voit Sainte-Julienne de là aussi.
2: Oui, non, effectivement, c'est un bâtiment un peu phare, entre guillemets, sur Verviers. Et donc tout le public sera installé, ce se passera dans le cœur, j'imagine, les chaises seront écartées. Voilà.
3: Non, ça se passe dans la travée.
2: Dans la travée, ok, d'accord.
3: Dans la travée, donc en plein centre de l'église, en dessous des voûtes, et ce sera vraiment une parenthèse rare. Dans un moment, on pourra simplement écouter, ressentir, se laisser transporter. D'ailleurs, les gens disent que c'est souvent... C'est pas qu'un concert, c'est vraiment une expérience de vie qui reste longtemps en mémoire. Gilles Delogne, c'est un musicien, un chercheur sonore, un praticien en théorie par le son. Depuis plus de 10 ans, il explore le lien entre musique, vibration, conscience et bien-être. C'est lui qui va travailler les bols tibétains, les gongs, la voix et les instruments résonnants. Et à travers Lévitation 360, il cherche à relier la dimension artistique et la puissance émotionnelle du son. Quant à Quentin Dujardin, c'est un compositeur, un guitariste, un producteur. Il est actif depuis 2001 et il est reconnu pour son univers musical singulier, influencé par les musiques du monde, le jazz et la musique contemplative. Son jeu de guitare baryton apporte à Lévitation une profondeur mélodique et une dimension cinématographique qui dialogue le jazz et la musique contemplative. Son jeu de guitare baryton apporte à Lévitation une profondeur mélodique et une dimension cinématographique qui dialogue le jazz et la musique contemplative. Son jeu de guitare baryton apporte à Lévitation une profondeur mélodique et une dimension cinématographique qui dialogue naturellement. Conseillé, en effet, ce sera beaucoup plus facile pour pouvoir appréhender l'espace à utiliser par le public et par les musiciens. Et donc, la réservation se fait sur Lévitation 360. Vous aurez le choix entre une place assise ou une place couchée. Les places couchées sont à 30 euros, les places assises sont à 25 euros.
2: Lévitation360.be, c'est ça ?
3: .com.
2: .com, ok. Lévitation360.com, ok. Lévitation360.com, ok, c'est simple, effectivement, à retenir. Ok, ben voilà, je pense qu'on a fait le tour, Gauthier.
3: Oui, je voulais simplement rappeler qu'il ne faut pas être un aficionado de jazz ou de musique méditative pour apprécier. C'est vraiment une expérience qui se vit, c'est une expérience... vibratoire, accessible à tous et surtout une invitation à la détente, à faire une pause, à faire un pas de côté ou à prendre peut-être un peu de hauteur.
2: Ok, bon rappel, donc c'est le samedi 20 juin, en plus un jour particulier puisque c'est le solstice d'été, à 21h, donc...
3: À 21h.
2: Ouais, c'est ça. Moment où la nuit commence doucement à arriver. Là.
3: Tout à fait.
2: Donc, voilà. Et donc, c'est à Sainte-Julienne, l'église Sainte-Julienne, lévitation660.com pour réserver. Merci Gauthier d'être venu nous parler de cette organisation, donc du comité culturel Sainte-Julienne.
3: Merci beaucoup Eric de m'avoir reçu.
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0: Voilà, vous représentez les scouts de quelle unité en fait ?
1: Nous sommes les scouts du GERFO à la 120e. Okay. Et nous venons un peu partout de Belgique. Et là, nous sommes en Haïk, ce qui s'étend sur 4 jours. Et du coup, on est passé la première nuit, on a fait à Beaufailly. Mm-hmm. Ensuite, ce soir, on va aller dormir à Spa. Mm-hmm. Et tout au long des jours, on va recevoir une nouvelle destination. Mm-hmm. Et du coup, à Spa, ce soir, on recevra notre nouvelle destination.
0: Tout se fait complètement à pied et on va dire en improvisation, c'est ça?
1: Oui, c'est ça, à l'aide d'une carte. C'est, malheureusement, on se trompe assez rapidement à cause d'inattention, mais voilà.
0: Et vous dites de différentes régions de Belgique, de quelles régions par exemple?
1: Vraiment partout, il y a même dans la troupe, c'est constitué de plein de Belges de partout en Belgique.
0: On peut citer les localités? Toi, c'est de quelle localité?
1: Moi, j'habite juste à la lisière de Bruxelles, à Overijs, okay. C'est en Flandre. Mais on a même des Luxembourgeois dans la troupe.
0: Ok, toi par exemple?
2: Moi j'habite à côté de Bruxelles.
0: Ok, voilà.
3: Moi j'habite Namur. Namur.
4: Moi aussi à côté de Bruxelles.
5: Okay. Moi je viens de Luxembourg.
0: Ok.
6: Moi je suis en plein Bruxelles.
0: Ok, et toi?
7: Gueuzé.
0: Ok. Et parce que ça va pas, c'est que vous êtes venu aussi assister à la cérémonie du Tédéum ici?
1: Bien sûr, bien sûr. Bah, on est des scouts religieux, donc on s'est dit à l'église, en plus de la fête nationale. Et c'est vrai que les scouts, c'est un peu les deux. Du coup, on s'est dit pourquoi pas aller à l'église. Et comme on avait quelques heures devant nous, on est rentré et voilà.
8: Non, mais après, je fais.
9: Ce 21 juillet 2026, mesdames, messieurs, le groupe masculin, mademoiselle, monsieur le conseiller, chers concitoyens, en vos titres et qualités, chers élus et vous les jeunes qui vous représentez cette commune, même si vous êtes encore et que vous venez de Bruxelles, ça fait plaisir de vous voir, et chers amis. C'est avec une réelle, une particulière émotion que je prends la parole aujourd'hui en ce 21 juillet, jour de notre fête nationale. Célébrer notre pays, c'est célébrer ce qui nous unit. Et ici, dans notre commune, ce qui nous unit a été forgé par l'histoire et plus récemment par l'épreuve. Regardez notre assemblée aujourd'hui, c'est voir l'histoire de notre commune en mouvement. À nos anciens, nos aînés, vous êtes la mémoire vivante de notre communauté. Vous avez bâti les fondations de notre commune, traversé d'autres crises par le passé. Et votre présence constante et régulière est notre guide. Lorsque les eaux ont envahi nos murs, nos rues et bouleversé nos vies, votre courage, votre dignité a été une leçon pour nous tous. À notre jeunesse, que je suis toujours si fière de voir aussi nombreuses, vous êtes extraordinaires. Face à la catastrophe des inondations que nous avons vécues, personne n'a détourné le regard. Vous avez empoigné des peines, distribué des repas, nettoyé les débris. Vous avez prouvé que la solidarité n'est pas un concept abstrait écrit dans les livres, mais une valeur bien vivante et ancrée dans nos cœurs. La Belgique s'est construite sur sa devise « L'union fait la force ». Ces derniers temps, cette force, nous l'avons puisée ici même, sur le terrain, et il y avait du travail. Les inondations ont emporté des murs, abîmé des souvenirs, mais elle n'a pas submergé notre détermination ni notre esprit de clocher. Et oui, déjà 5 ans. La reconstruction, nous la menons ensemble, jour après jour. Nous réparons pour offrir à nos enfants une commune plus sûre, plus solidaire. Deux, une commune qui fait bon vivre. Tout le monde l'aura entendu. Chers amis, nos aînés apportent la sagesse, l'expérience, les jeunes, l'énergie du renouveau. C'est de cette alliance intergénérationnelle dont nous avons besoin pour nous relever et rayonner. En ce jour de fête nationale, célébrons cette résilience. Honorons notre solidarité et tournons-nous avec confiance vers l'avenir. Vive notre commune, vive la Belgique, vive notre Europe.
0: Alors, bonjour Madame Leclerc.
7: Bonjour, bonjour.
0: Alors, on peut dire que vous êtes la doyenne ici. On peut dire que vous êtes la doyenne.
7: Ah, je ne sais pas.
10: C'est...
7: Je suis née le 4 décembre 1928.
10: Oh oui.
0: Oui. Et aussi, quelque part, doyenne des anciens combattants aussi présents.
7: Je pense aussi, oui. Que j'ai... Ben, j'ai travaillé avec mon papa, qui était ancien combattant des deux guerres, et qui avait... Nous sommes originaires de Rochefort, la commune de Rochefort, et c'est là que papa a remonté toutes des sections. Et voilà. Et tout le monde a suivi. Mon petit frère a été prisonnier politique, les autres étaient dans le maquis, enfin... Vous savez, c'est vieux, mais ça a existé.
0: Et en même temps, très teutoise, puisque on sait que tu es jumelé avec Terrasson, je pense que c'est un peu grâce à vous.
7: Ah oui. Et puis comme mon mari, qui est m'étant faire du théâtre, et nous avons jumelé avec Terrasson, parce que je connaissais bien une dame de Terrasson, qui était originaire... Mais bref, c'était des amis d'un groupe que on se réunissait. C'était le groupe de Saint-Bacchus, c'est des amateurs de grand vin. Et alors, ils faisaient partie de ce groupe-là. Et elle me dit, mais tu sais, j'ai acheté une maison. Nous avons calculé sur la carte, là où c'est à l'écart, on ne risque pas. Et elle est allée à Terrasson. Et alors, elle a acheté... une grosse maison, et nous sommes allés, nous avons fait un jumelage. Je dis, c'est l'occasion de faire, et avec le bourgmestre, on a fait des réunions. Ils venaient chez nous, on allait chez eux. Oui. C'était un bon jumelage. Je ne sais pas s'il continue d'ailleurs.
0: Si, il continue toujours, oui, tout à, c'est toujours au siècle.
7: Chouette, chouette, c'est bien.
0: Et alors, vous avez aussi, pendant de nombreuses années, président de la FNCTE.
7: Oui, pendant longtemps, avec Monsieur Rouchet, qui est décédé, qui avait 100 ans passé, lui. Oui, qui était aussi président. Je lui ai succédé, puis voilà. On a pris la succession parce que, l'âge étant là,
0: je suis... Alors, qu'est-ce que ça représente le 21 juillet pour vous ?
7: Le 21 juillet ? De toute façon, nous avons toujours fêté le 21 juillet chez moi dans ma famille, papa étant président de la section des anciens combattants. On faisait toujours des fêtes, on faisait un petit banquet. Oui. En plus, on faisait des pièces de théâtre, papa faisait du théâtre. C'était festif dans le temps. Oui.
0: Merci à vous et bon 21 juillet alors.
7: Et je vous en prie, allez, fêtons ça.
0: Voilà.
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0: Salut Lilia. Je suis tellement heureux de vous retrouver pour vous parler de ce Spa Royal Festival et de ses spectacles, et en particulier aujourd'hui de Strano. Strano, hein, donc cette représentation du cirque Trottola, vraiment un cirque de référence, de notoriété internationale. On a vraiment une chance incroyable d'avoir cette compagnie de la Toupie, ce cirque présent dans notre belle ville thermale. Et ils nous ont régalé, un subtil mélange de poésie, d'humour, d'acrobatie, vraiment à couper le souffle, avec quatre artistes vraiment remarquables. Alors c'est Titoun, la fondatrice de cette compagnie, Bonaventure Gacon, Pierre Le Goualec et Barbara Cornet à la musique, qui nous emportent littéralement au fil des tableaux scéniques, en un temps où voilà l'absurdité de la guerre un fait rage, un temps qui n'est pas si loin que ça. Si vous voyez ce que je veux dire. Et leur créativité, la magie de ces moments, leur prouesse aérienne, cette touche burlesque mais viscéralement humaine, cette musique envoûtante qui nous ont réellement, réellement subjugué. Et pour ne pas paraphraser Lamartine, vraiment durant cette représentation, le temps a suspendu son envol. Pour notre plus grand plaisir, hein, vraiment pour réjouir l'enfant que nous avons tous et toutes gardé au fond de nous. Plus que jamais, vraiment, on a gardé les yeux grands ouverts durant ce spectacle. Un spectacle vraiment immanquable que vous pourrez encore retrouver le 15, le 16 et le 18 août. N'hésitez pas à vous y rendre, ça vaut véritablement la peine. C'est un spectacle remarquable. Voilà, je vous dis à très vite. Prenez bien soin de vous et n'ayez pas peur d'aller au théâtre et dans les cirques. À très vite les amis.
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0: Bonsoir à toutes et tous, c'est Étienne, enfin je dis bonsoir, mais ça peut être bonjour également. C'est Étienne ici et j'ai la grande chance de vous parler d'un spectacle que j'ai eu l'occasion de savourer hier soir dans la grande salle du Casino dans le contexte du 67e Spa Royal Festival. Et le titre de cette représentation, c'est « Jouer sa vie ». Alors, jouer sa vie, comment ? Mais tout simplement, ôter. Ici, notre vie, nous la jouions au dé, et que notre destinée soit décidée par un simple lancer de dé, et nous suivrions la décision du hasard, de ce hasard qui est ce lancer de dé, tout simplement. Alors, ce spectacle très interactif, très dynamique, présenté par trois comédiens et musiciens, à savoir Vincent Hennebic, Olivier Arquet et Antoine Flippo au niveau musical. Ce spectacle nous emmène, tout dépend du hasard, nous emmène où les dés nous diront d'aller. Donc vraiment, chaque soirée va certainement être différente, en tout cas, hier, le spectacle nous a emmenés dans des causes politiques, dans des engagements qui peuvent être indélicats, qui peuvent être grinçants, qui peuvent être aussi plein d'humour et plein d'aspects cocasses. C'était très cocasse, une interaction avec le public qui a été très très agréable. Et vraiment, je vous encourage à aller voir ce spectacle Jouer sa vie, se joue encore ce soir dans la grande salle du Casino. À 20h, n'hésitez pas à passer les portes du théâtre pour aller profiter, aller jouir de sa vie et non pas jouer sa vie. C'est la plus belle des choses que je peux vous souhaiter pour cette soirée. À très très bientôt les amis. Ciao ciao.
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1: Bonjour, c'est Elodie, médecin.
2: Et Raphaël, psychothérapeute du Centre Luméa.
1: Aujourd'hui, en entrant dans l'automne, on avait envie d'aborder une thématique importante parce qu'elle touche tout le monde. L'épuisement et une certaine fatigue chronique.
2: Alors Elodie, comme médecin chez Luméa, comment est-ce que tu appréhendes les patients qui te consultent quand ils sont en manque d'énergie ou vivent de la fatigue chronique?
1: Alors d'abord, il faut savoir que le terme fatigue chronique, c'est un terme en soi. On parle plutôt d'épuisement général. Alors on est des êtres vivants et on a tous besoin de repos, de ressourcement, de calme, d'intégration de nos émotions et de tous les stimuli pour retrouver notre sérénité. Et actuellement, notre monde est fait d'hyperstimulation qui nous sollicite en excès, qui nous demande une attention continue et tout ça nous pollue. En plus, on est vraiment de plus en plus soumis aux ondes électromagnétiques, aux infos en continu. Et puis cette exigence un peu qu'on a tous d'être disponible au bout de tous les canaux de communication, et il y en a de plus en plus. Il faut se rappeler que ralentir, c'est pas un luxe, c'est surtout un besoin vital. Alors, quand la fatigue elle devient quotidienne, en toile de fond sur le long terme, et qu'elle devient vraiment problématique, c'est bien de faire le point. Alors chez Luméa, quand vous venez nous rencontrer avec cette symptomatologie de fatigue persistante, un peu trop présente, nous cherchons, par une analyse sérieuse et complète, à comprendre comment elle se manifeste, à quel moment de la journée, depuis quand. Par exemple, médicalement parlant, il faut aborder certaines causes pour les exclure. D'abord, on va regarder votre architecture du sommeil, parce que notre sommeil est fait de plusieurs phases, de 90 minutes environ. Et si on est réveillé plusieurs fois par nuit, par de la lumière, par des bruits extérieurs, par nos animaux de compagnie, par un enfant qui pleure, cela déstructure notre architecture du sommeil et donc ne nous permet pas d'aller bénéficier des différents stades du sommeil qui sont dits réparateurs. Il y a aussi des hypoxies nocturnes, une pathologie qui fait en sorte qu'on manque d'oxygène et donc en fin de nuit, on est moins ressourcé que si on avait pu bénéficier d'une respiration et d'une oxygénation de notre cerveau complète. Ensuite, il faut exclure les pathologies du cœur, les pathologies cardiaques et pulmonaires, qui nous fatiguent aussi énormément parce qu'on n'a pas la même vitalité. Il faut aussi exclure les pathologies thyroïdiennes. Cette thyroïde est un petit organe au niveau de notre gorge qui nous donne toute l'énergie et qui gère tout notre métabolisme, donc notre manière de gérer notre énergie. Il faut aussi regarder s'il n'y a pas de déséquilibre au niveau de la glycémie. Comment est-ce que notre pancréas gère les hormones de l'insuline et du glucagon qui vont permettre la gestion du sucre. Quand on a des pics glycémiques ou des baisses de glycémie après un repas, on peut être beaucoup plus fatigué. Donc souvent on est fatigué après avoir mangé le repas de midi, c'est pour ça que la plupart des gens font des siestes. C'est normal. On a aussi à ce moment-là une baisse de la sécrétion d'une hormone qui s'appelle le cortisol et qui est une hormone qui nous donne justement beaucoup d'énergie. Donc c'est normal vers 13-14 heures d'avoir une petite baisse de régime. À ce moment-là, on peut justement profiter de faire des activités plus calmes. On regarde aussi si vous n'avez pas de douleur chronique. Et oui, la douleur, ça fatigue. Et il est vraiment important de lutter contre par différents antidouleurs naturels et plus ou moins forts pour vous permettre de continuer sans devoir lutter continuellement contre une douleur. Il y a aussi des pathologies qui créent de l'inflammation dans tout notre corps et donc des petits caillots sanguins qui vont venir boucher les tout petits vaisseaux qui se situent au niveau de votre cerveau, au niveau des extrémités. Et ça peut arriver dans différentes pathologies. Alors rien de grave, mais in fine, ça fatigue à long terme. L'inflammation aussi qu'on peut avoir à bas bruit dans notre corps, que ce soit à cause d'une alimentation qui est dite acidifiante, inflammatoire, ça aussi, ça peut fatiguer. Notre corps lutte en permanence et est en stress continu. Le manque d'activité physique, et oui, quand on ne fait pas assez de sport, quand on ne sort pas assez, on peut être fatigué. L'équilibre alimentaire aussi est capital. On a besoin de nutriments, on a besoin de vitamines et d'oligo-éléments pour permettre à toutes les chaînes métaboliques et toutes les chaînes enzymatiques de fonctionner au mieux. Et quand on réalise une prise de sang et que vous êtes en carence sur certains micronutriments, on a la chance au Centre Luméa de travailler et de collaborer avec une nutrithérapeute et une pharmacienne qui nous permettent de sélectionner les meilleurs compléments pour vous. Et une dernière, la plus souvent, c'est le fait de ne pas savoir dire non. On pourrait définir ça par une anompathie. Cette incapacité à se prioriser et répondre à toutes les demandes extérieures. C'est ce qu'on travaille le plus souvent. Ce n'est pas facile de pouvoir dire non, mais c'est important pour se respecter. Aussi, la fatigue, c'est une invitation à faire une pause pour réajuster vos priorités, votre rythme et votre état d'esprit. On vous invite vraiment à prendre au moins 20 minutes à 30 minutes par jour pour vous ressourcer, pour aller dans la nature et pour être au calme. Si vous pouvez prendre quelques heures par semaine aussi pour être seul et peut-être un week-end tous les 2-3 mois, ça vous fera le plus grand bien. Si malgré tout, si malgré vous être offert ce repos nécessaire, sain, vous conservez une fatigue inhabituelle, il est opportun d'en parler à votre médecin généraliste. Chez Luméa, nous pouvons aussi vous accompagner dans une exploration profonde et complète de ces causes et vous proposer des remèdes naturels, concrets et sur le long terme. Nous verrons dans une prochaine chronique d'autres causes qui peuvent créer de la fatigue et dont Raphaël nous parlera. Et parce que l'énergie vitale nous permet de mener pleinement et à bien nos projets, nous vous souhaitons un tout bon repos à tous.
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0: Bonsoir à toutes et tous, c'est Étienne, enfin je dis bonsoir mais ça peut être bonjour également, c'est Étienne ici et j'ai la grande chance de vous parler d'un spectacle que j'ai eu l'occasion de savourer hier soir dans la grande salle du Casino dans le contexte du 67e Spa Royal Festival et le titre de cette représentation c'est Jouer sa vie. Alors, jouer sa vie comment? Mais tout simplement au thé. Et si notre vie, nous la jouions au dé, et que notre destinée soit dessinée par un simple lancer de dé, et nous suivrions la décision du hasard, de ce hasard ce lancer de dé, tout simplement. Alors ce spectacle très interactif, très dynamique, présenté par trois comédien et musicien, à savoir Vincent Hennebic, Olivier Arquet et Antoine Flippo au niveau musical, ce spectacle nous emmène, tout dépend du hasard, nous emmène où les dés nous diront d'aller. Donc vraiment, chaque soirée va certainement être différente, en tout cas, hier, le spectacle nous a emmenés dans des causes politiques, dans des engagements qui peuvent être indélicats, qui peuvent être grinçants, qui peuvent être aussi plein d'humour et plein d'aspects cocasses. C'était très cocasse. Une interaction avec le public qui a été très très agréable. Et vraiment, je vous encourage à aller voir ce spectacle Jouer sa vie, qui se joue encore ce soir dans la grande salle du Casino. À 20h, n'hésitez pas à passer les portes du théâtre pour aller profiter, aller jouir de sa vie et non pas jouer sa vie. C'est la plus belle des choses que je peux vous souhaiter pour cette soirée. À très très bientôt les amis. Ciao ciao.
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1: Romain Cabé, bonjour.
2: Bonjour Jean-Luc.
1: Comment ça va?
2: Ça va bien et toi?
1: Bien, bien.
2: Ça fait quelques temps, hein, oui.
1: Bah oui, ça fait quelques temps.
2: En live, en tout cas.
1: Sur Radio 49.10, tout est magique.
2: Ah oui, tout à fait. Et toi en premier.
1: Alors Romain Cabé, il y a un mot qu'on utilise de plus en plus, les applications sur ces GSM, etc. Le mot optimiser, est-ce qu'il y a de l'optimisation également dans les assurances?
2: Ah mais en tout cas, c'est ce qu'on essaye de faire tous les jours.
1: Ah, comment
2: ça? En garantie, en prix, etc. Donc parce que s'assurer, on peut le faire assez facilement, hein, surtout maintenant avec comme tu disais, les applications, les sites internet qui pullulent, si on peut dire. Il y a beaucoup d'informations, donc on peut faire beaucoup de choses en ligne. Mais est-ce que c'est optimal pour la personne en termes de prix, en termes de garantie? Ça reste quand même un métier à part entière, l'assurance.
1: Donc, le courtier en assurance pourrait avoir la mission d'optimiser les assurances de son client?
2: Tout à fait.
1: Et comment?
2: Alors, on va systématiquement utiliser le fait d'être indépendant. On rappellera bien donc qu'on est indépendant vis-à-vis de toutes les compagnies d'assurance et donc on essaye de travailler avec un maximum de partenaires. Il y a certains partenaires qui préfèrent continuer à travailler seul, en direct avec le client. La majorité quand même accepte de travailler avec nous et donc ils vont faire partie de notre panel de comparaison en prix et en garantie.
1: Ça change pas tous les jours, mais quand même, il y a souvent des changements.
2: Alors, si on doit, c'est une bonne question. Très concrètement, comparer ses contrats d'assurance chaque année n'a quand même pas d'intérêt. Mais c'est clair que comparer ses contrats tous les 10 ans, c'est peut-être un peu fort long. Donc oui. Voilà, il faut avoir une...
1: Comme chez le dentiste.
2: Voilà, c'est ça. Donc il faut avoir, je vais dire, une hygiène d'assurance, c'est excellent, mais je vais dire c'est surtout le contact avec son intermédiaire qui sera intéressant parce que lui doit avoir le réflexe systématiquement dès qu'il y a une modification dans la vie tout simplement du client, hein. Donc on va déménager, on va changer de travail, on va changer de voiture, mais évidemment tout ça, en fait tous les changements de vie ont un impact sur le dossier d'assurance des diverses personnes assurées et ça va être le rôle du courtier de venir ajuster cela au prix et en garantie.
1: Quand peut-on changer de catégorie? Quand on change d'âge? Quand on change, quand on déménage, quand il y a quelqu'un de nouveau sous le toit? Enfin, il y a plein de changements.
2: Tout ce que tu cites sont des cas où il y a des modifications. Et j'ai même envie de dire, c'est quelque chose de vivant, j'aime encore bien dire ça, vraiment, la relation avec son courtier en assurance, c'est quelque chose de vivant. Il y a d'autres professions où c'est le cas. Quand on est indépendant, sa relation avec son comptable, c'est primordial. Son secrétariat social, c'est primordial. Mais le courtier en assurance, c'est un peu comme le banquier. Alors la banque a pris... ces dernières années, un autre chemin que le courtage en assurance, qui est un chemin, voilà, mais on ne va pas leur jeter la pierre, ils doivent avoir leur rentabilité, mais c'est vrai que le client particulier peut vite se sentir délaissé par sa banque, enfin ses banques de nos jours, et c'est totalement justifié. Et voilà, il y a à boire et à manger du côté des banques et du côté des clients particuliers, donc on ne va pas rentrer dans le débat. Mais vraiment, en tout cas, dans notre cas, et aujourd'hui c'était de l'assurance auto, je pense qu'on voulait parler précisément. C'est clair que de temps en temps, c'est quand même pas mal de comparer. Et alors ici, le but était de décortiquer les éléments qui vont influencer cette prime et ces garanties.
1: Parce que certaines compagnies pourraient attirer avec des tarifs préférentiels pour certaines choses, mais elles se rattrapent d'un autre côté.
2: C'est ça. Tout
1: donc,
2: à fait.
1: Le courtier, là, il dit oh, attention là.
2: C'est ça. Ce qu'il faut avoir en tête, c'est que il y a deux éléments vis-à-vis de l'auto. Il y a le risque est composé de deux éléments. Le premier élément, c'est le véhicule, c'est le risque en tant que tel. Donc, le véhicule en tant que tel va influer sur la prime. Ça, c'est évident. Il va influer comment? La marque. Donc, la marque en tant que tel va jouer sur le tarif. On a même eu une époque où la couleur jouait sur le tarif, mais ça, c'est plus le cas. Donc, par exemple, une voiture rouge coûtait plus cher qu'une voiture noire parce que, entre guillemets, celui qui s'achetait une voiture rouge, il pouvait un peu croire qu'il était plus sur circuit que quelqu'un qui avait une voiture noire ou blanche. Mais ça n'existe plus.
1: Et ça a existé.
2: Ça existait.
1: C'est fou.
2: Et c'est pas du tout illégal. Et au final, c'est la segmentation des compagnies d'assurance. Et ils ont le droit, tout ça. simplement de faire leur tarif comme ils l'entendent, au client de l'accepter ou de le refuser, tout simplement. Mais donc, la marque et le type. Donc, voilà, là-dessus, il faut quand même se rendre compte que oui, il y a des véhicules à caractéristiques plus sportives, bah, qui vont coûter un peu plus cher. On aura la puissance et la valeur. Donc, la puissance en kilowatts jouera sur la garantie de responsabilité civile. La valeur, elle, jouera sur l'omnium. Donc, on a vraiment une scission à vraiment en interne au contrat d'assurance. On a une quote-part de prime pour la responsabilité civile, une quote-part de prime pour l'omnium. Ben, la puissance, elle va influer sur la responsabilité civile, la valeur sur l'omnium.
1: Et ça peut être très surprenant dans le gain à gagner.
2: C'est ça, tout à fait. Mais donc, si on doit revenir à une réflexion un peu basique, ben, quand on a un jeune qui achète son premier véhicule, on voit souvent des jeunes, ils les achètent et puis ils pensent à l'assurance après. Mais on se retrouve même dans certains cas où il n'y a aucune compagnie qui veut les assurer et donc on les place à ce qu'on appelle le bureau de tarification, juste pour l'ARC, mais on ne sait pas les assurer en omnium. Bureau de tarification qui est un peu l'organisme qui fait en sorte que tout le monde soit assuré en responsabilité civile, vu que c'est une assurance obligatoire, mais pas d'omnium. Et donc, il y a quand même une réflexion préalable à avoir, surtout pour les jeunes. C'est clair qu'une personne de 40 ans qui a 5 ans sans sinistre, qui a son permis depuis 20 ans, elle peut acheter ce qu'elle veut, et encore, il y a des exceptions, mais elle peut acheter ce qu'elle veut, on lui trouvera une solution. Le jeune de 18-20 ans, il faut essayer de prendre une voiture où potentiellement on n'a pas besoin d'omnium tout simplement et où potentiellement les kilowatts, maximum 90 kilowatts, si pas 80. C'est encore mieux, 70 c'est encore mieux.
1: Oui, souvent la première voiture, eh bien, c'est pour faire ses armes, comme on dit.
2: C'est ça.
1: Donc il vaut c'est mieux ça. Le bouder.
2: C'est ça, tout à fait.
1: Commencer avec le bouder.
2: C'est sûr,
1: pour
2: éviter les surprises de tarifs.
1: Alors chers parents, si vous entendez bien sûr ce conseil, eh bien, il faut l'appliquer, guider votre fils, votre fille, nouveau conducteur, nouvelle conductrice, vers le courtier d'assurance qui pourra le guider si vraiment il a une nouvelle voiture.
2: C'est ça, mais touchez-nous un mot avant d'acheter la voiture.
1: C'est encore mieux.
2: Ça paraît évident, mais ce n'est pas toujours le cas. Et franchement, c'est un bon conseil d'en parler avant.
1: Ben, merci Romain. Voilà.
2: Merci. Et vraiment, donc, le second élément, c'est celui qu'on a initié, ben, c'est le conducteur en tant que tel. Et donc, il faudra se rendre compte qu'un code postal peut affluer sur un tarif. Donc, quand on habite 4800 Verviers, c'est plus cher que 4910-2, par exemple.
1: Ah bon ?
2: Oui, parce que la sinistralité est plus élevée, c'est comme ça.
1: Plus de feux rouges, plus de carrefours.
2: Plus de sinistres, tout simplement.
1: Ah ben voilà.
2: Ce genre de choses, l'âge, la date du permis, tout ça affluera. Mais bon, là-dessus, on n'a pas d'impact. Et c'est ainsi.
1: Merci beaucoup, Romain. On se retrouve la semaine prochaine.
2: À la semaine prochaine.
1: 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Et Romain Cabé, à bientôt.
2: À bientôt.
1: À bientôt, Romain.
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1: Madame, monsieur, bonsoir. Ravi de vous retrouver le long de la route qui s'arrête ce soir aux pentes, au beau pays de Aubin-Neuchâteau. Avec nous ce soir, trois invités pour nous faire découvrir les beautés et la richesse socioculturelle de cette belle région. Cinq rubriques ce soir. À votre service, balade, culture, sport, bon appétit, humoristique, et le saviez-vous. Merci d'être avec nous sur Radio 49-10, et puis on est heureux de vous retrouver.

0: Jane Birkin, Baby Lou, dehors il fait 22 degrés à la studio. Ici, on a une chaleur avec Henri.
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2: Oui, je sais, c'est chaud, ce sera encore plus chaud parce qu'on a trois invités extraordinaires. Mais avant, mesdames, mesdemoiselles, messieurs, laissez-moi vous dire l'immense plaisir que j'ai à vous présenter le long de la route. Cela me permet de connaître, de découvrir des personnalités politiques vraiment sensationnelles qui aiment leur commune, qui s'engagent vis-à-vis de leurs citoyens. Ils sont super et c'est avec un grand plaisir que j'accueille un bourgmestre magnifique, un sourire. Ouh là là, super, il s'appelle Benoît Defaux. Il est bourgmestre de Aubin-le-Château. Bonsoir Benoît, vous allez bien?
3: Bonjour, je vais bien, merci.
2: Quoi de neuf? Tout va bien dans la commune?
3: Tout va bien dans la commune. Dahlem est une commune de 7800 habitants et Aubin fait partie de la commune de Dahlem. Et elle, il y a 876 habitants.
2: Très bien.
3: Au 1er janvier.
2: Alors, vous nous avez amené, en le tenant bien par la main, un conseiller communal sympathique. C'est un professeur d'éducation physique. Il s'appelle Julien Schins.
4: Bonsoir Henri, bonsoir à tous.
2: Ça va Julien?
4: Très bien.
2: Le sport va bien?
4: Excellent.
2: Quel est votre sport préféré? Natation, athlétisme, football?
4: Je viens du football maintenant que je travaille chez un petit magasin, plutôt running.
2: Et puis alors tenez-vous bien, on a le gestionnaire du fort de Aubin-le-Château. Il est très sérieux, il se tient droit, il a un tas de trucs à nous raconter. Il s'appelle Thomas, vous avez reconnu certainement, pour ceux qui connaissent Aubin, Thomas Herens.
5: Bonsoir Henri, bonsoir aux auditeurs.
2: Ça va Thomas?
5: Très bien, merci.
2: Voilà, messieurs, merci d'être avec nous pour mieux découvrir ce qu'il ne faut pas rater quand on visite Aubin-le-Château. Notre première rubrique balade avec Benoît Defaux, bourgmestre de Aubin-le-Château et de Dahlem, mais ça, on y verra tout à l'heure. Avant tout, monsieur Benoît, dites-moi, comment peut-on se rendre à Aubin-le-Château quand on habite Verviers, Hervieux, Liège, Eupen, la Calamine, Spa, en prenant sa voiture, par exemple?
3: En prenant sa voiture, quand on vient de Bâtisse, on prend la grande route qui va jusqu'à Berneau, on s'arrête à Mortrou, au feu rouge, on prend à droite et c'est à deuxième à gauche, vous montez sur Aubin-le-Château. En venant d'Aubel, vous prenez la route d'Aubel qui va jusque Warsage.
2: Oui.
3: À un moment, vous avez une route qui va à gauche et qui va notamment près du fort, qui passe par le fort.
2: D'accord. Et bon, il y a moyen de discuter jusque 22h avec tous les circuits. Mais est-ce qu'il y a aussi le bus?
3: Il y a une ligne de bus, c'est la ligne 167 qui passe par Visée,
2: okay.
3: Mais malheureusement on n'est pas très fourni en bus à Aubin.
2: Ok, pas encore le train en tout cas. Dites combien de balades?
3: Dans la commune, nous avons 13 balades, dont 2 à Aubin-le-Château.
2: Oui.
3: Donc on a un groupe balade qui est fantastique et qui organise de nouvelles balades.
2: On y reviendra d'ailleurs. Oui.
3: Donc à Aubin, il y en a 2. Il y a la DA9, c'est le panorama bucolique.
2: Oui.
3: Qui fait 11,15 km. En moyenne, c'est entre 2h50 et 3h30. Alors, on a une balade, c'est la DA10. C'est un fort des vignes et des échaliers. Soit on fait les 5,8 km, ou soit il y a moyen de faire un petit tour en plus, et ça ferait 6,75 km.
2: D'accord.
3: Donc, c'est en 1h40 ou 2h05.
2: Ok. Dites Benoît, mais maman et papa peuvent venir quand même avec les enfants. Il y a des balades qui ne sont pas trop longues.
3: Non, tout le monde peut venir, les balades. Il y a une balade de 5,8 km.
2: Voilà.
3: Donc,
2: voilà.
3: Ça s'adresse
2: si
3: à tout
2: le
3: monde.
2: Si je vous dis, mon cher Benoît, monsieur le bourgmestre, la balade des Poiriers.
3: La balade des Poiriers, ce n'est pas une balade communale, mais c'est une balade qui vient à partir de Visée dans tout le pays d'Herf.
2: Ah, voilà. Et là, c'est du 30 km, je crois.
3: C'est du 30 km, oui.
2: Et les Wades, vous connaissez?
3: Les Wades, c'est un quartier d'Aubin-le-Château.
2: Alors, pour terminer, pour faire ce petit tour d'horizon, il y a cette fameuse boucle aubinoise de 15 km. Est-ce que mes renseignements sont précis? Dites-moi, messieurs, monsieur le conseiller et monsieur l'animateur, si vous avez des choses à dire sur les balades, dites-le. Vous connaissez la boucle aubinoise?
4: Alors, je ne sais pas si on parle du trail qui a été réalisé aussi. Il y avait une boucle trail qui partait du fort, ouais, justement.
2: Possible.
4: Là, qui peut être faite.
3: De 5,3 km, à mon avis, c'est le trail vert.
4: Ouais, mais ça, c'est partant de Dalem. Mais en partant d'Aubin, il y avait un trail qui a été balisé, qui est toujours disponible sur le site en format GPX.
2: Oui.
4: Qui faisait 13 ou une vingtaine de kilomètres, qui partait du fort et qui revenait au fort.
2: Ok.
4: On peut faire en marchant aussi, mais prévu pour la course.
2: Parfait, merci bien. On va aborder le premier coup de projecteur sur l'aspect culturel de Aubin-Neuchâtel avec Benoît Defaule, notre bourgmestre de ce soir. Combien d'habitants encore, Benoît, à Aubin-Neuchâtel?
3: Aubin, c'est 870 habitants.
2: C'est pas beaucoup, janvier. Ça, non?
3: Bon, mais ce sont des villages quand même qui sont fort étendus.
2: Oui, mais vous parlez de villages. Combien de villages sont fusionnés avec Dalem?
3: Nous en avons 8. Il y a la commune de Dalem, qui était à la fusion des communes en 1976, le village qui était le plus peuplé.
2: Oui. Hein.
3: Il y a Feneur, Chenest, Mortrou, Bombay, Bernot, Warsage. Donc ça fait 8 villages en tout.
2: Bah. Et vous êtes le papa de tout ça. Pas le papa, non. Le bourgmestre.
4: Oui, c'est pas ça.
2: Que dis-je. Alors, au centre culturel à Aubin-Neuchâtel, il y a un centre culturel, dites-moi, monsieur Julien.
4: Centre culturel, il y a...
2: Une maison de jeunes.
4: Oui, il y a une jeunesse, il y a les scouts aussi.
2: Oui.
4: Donc la jeunesse, elle existe depuis 1949.
2: Oui.
4: Les scouts, j'ai pas la date en tête, mais ça fait déjà un paquet d'années aussi.
2: Mais un centre culturel proprement dit. Il n'y a pas. Il y en a un à Aubin-Neuchâtel, par contre.
4: Vous voulez parler
2: À
4: Dalem. Maison des jeunes, il y en a une à Dalem, effectivement.
2: Oui.
4: Ça, je ne sais pas si vous entendez par là le centre culturel.
2: Bah,
4: mais sinon, sur Aubin-Neuchâtel, donc il y a les scouts, la jeunesse, et puis il y a le foyer aubinois qui, lui, organise d'autres activités.
2: Monsieur Bourgmestre, dites-moi, on est un peu embrouillé ici. Le centre culturel, il y en a un.
3: Il y a le foyer aubinois qui organise notamment la
4: marche.
3: La marche des Lampions,
4: la brocante.
2: Oui. Ok. Alors, Thomas et Irène, vous croyez peut-être que je vais vous laisser tranquille, mais vous êtes comment est-ce que je peux dire, le gestionnaire, le protecteur, le gardien, l'animateur d'une vedette à Aubin-Neuchâtel, et cette vedette s'appelle le fort d'Aubin-Neuchâtel. Dites-moi tout sur ce magnifique fort.
5: Alors, tout d'abord, je suis le président de l'Amicale qui existe depuis les années 70. Amicale créée par les anciens à l'époque et dont nous avons repris les rênes pour la préservation du site militaire construit entre 1935 et 1938 et qui a combattu pendant 12 jours en mai 40 face à l'assaillant allemand.
2: Alors, ça a été construit dans quelle année plus ou moins?
5: Entre 35 et 38.
2: 35 et 38. Pourquoi? C'était une leçon qu'on a retenue de la guerre.
5: Effectivement, la Belgique étant un État neutre, il fallait maintenir cette neutralité. Et pour se protéger des tensions qui existaient déjà dans les années 30 vis-à-vis de l'Allemagne, la Belgique a décidé de construire 4 nouveaux forts, Ebenemal, Aubin-Neuchâtel, Bâtisse et Tancrémont. Tancrémont qui est un peu le frère d'Aubin-Neuchâtel, avec des similitudes à tout point de vue.
2: Oui.
5: Et ce fort a été construit donc sur la fin des années 30, en même temps que ses 3 autres grands frères.
2: Et qu'est-ce qu'on peut y découvrir dans le fort?
5: Alors dans le fort, malheureusement, il a été ferraillé dans les années 60, mais vous pouvez descendre à 30 mètres de profondeur, dans les environ 3 km de galeries souterraines, avec pas moins de 160 marches qui vous permettront de descendre dans les entrailles de la bête.
2: Ah ben, je suppose, on y viendra tout à l'heure, qu'on peut découvrir tout ça, on peut visiter.
5: Absolument.
2: Mais à des moments bien précis.
5: Absolument.
2: Alors, puisqu'on est un peu dans les forts et les briques et les blocs, si je vous dis château de Wondémont, vous connaissez? Ça existe, Benoît? Dites-moi.
4: Oui.
2: Allez-y, prenez la parole. Qu'est-ce que c'est que le château de Wondémont? Est-ce qu'il existe d'abord?
4: Il est toujours là, oui. Oui, mais c'est sur le côté près de, on va dire, entre Mortrou, vers Moin.
2: Oui.
4: Parce que si Benoît
3: C'est sur la commune de Mortrou.
4: Oui, c'est ça, hein, on est d'accord. Mais je pense que c'est pas une seigneurie ou quelque chose comme ça de Wondémont à l'époque. Hein.
2: Et quelqu'un vit encore dans le château?
4: Je pense qu'il y a toujours de l'activité. En tout cas, ils ont refait des petits travaux il n'y a pas si longtemps que ça.
2: Donc, ce n'est pas visité.
3: Non, ce n'est pas.
4: C'est du privé.
3: On sait le voir de l'extérieur.
2: Messieurs, nickel pour tout ce que vous venez de nous dire. Moi, j'en profite pour saluer Jérôme, qui va très bien, qu'il est en train de faire une bronzette parce qu'il a le soleil en plein dans le visage. Et il est content. Et puis, on vous retrouve après ceci.
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1: Oui, c'est très bien, le long de la route, c'est maintenant. Mais avant tout, il faut que je prenne une nouvelle de mon technicien préféré, Jérôme. Est-ce que vous allez bien ?
2: Très bien,
1: vous n'êtes pas incommodé par la chaleur, là ? Vous n'êtes pas embêté par la chaleur ?
2: Pas par la chaleur, mais
1: va bien.
2: Le soleil.
1: Ah, ce n'est pas moi qui vous embête, en tout cas.
2: Non.
1: Très bien, allez, on retrouve Benoît Defoe, Julien Schintz et Thomas Hérène, les trois experts de Aubin-Neuf-Château. Mon ami Thomas, parlez-moi un petit peu de l'origine de Aubin-Neuf-Château.
3: Alors, son origine remonterait, d'après des écrits, les plus anciens qu'on ait pu retrouver, à 1294.
1: Oui.
3: Ce qui signifierait Novo Castro, nouveau château, par opposition au château féodal de Dahlem, qui lui est plus ancien, daté de l'an 1000 et quelques.
4: 1076.
3: Merci Julien. Alors ce château, qui par la suite a terminé sa vie en tant que château Regout, à l'époque, c'était la propriété des Huns Neufchâteau, mais qui a été racheté par la famille Regout, a été démantelé en 1958, faute de budget familial.
1: D'accord. Ben, on en sait pas mal comme ça, hein. D'où Aubin-Neuf-Château. D'ailleurs, il y a des confusions avec des Neufchâteaux qui se trouvent dans les Vosges et compagnie, mais on en parlera tout à l'heure, hein, de cela. Monsieur le bourgmestre, il paraîtrait que vous avez dans votre grand tiroir à la commune un projet de hall omnisports.
5: Oui, effectivement, mais ce sera sur la commune de Bombay, donc il y a un accord de la ministre. On espère commencer d'ici le plus vite possible, un an ou deux.
1: Oui.
5: Ça permettra aux jeunes de faire du sport.
1: Fantastique à la nouvelle, c'est une bonne nouvelle. Ouais. Hein. Alors, les sports pratiqués à Aubin-Neuf-Château, il n'y en a plus beaucoup. Je crois que c'est décentralisé. Enfin, vous m'aviez cité...
5: C'est décentralisé, c'est vrai. C'est, pour l'instant, il y a All Omnisport à Dahlem.
1: Oui.
5: On n'en a qu'un à Dahlem.
1: Oui.
5: Il y a une petite salle de sport également à Warsage, où on peut faire de la gymnastique.
1: Oui.
5: Mais c'est un peu peu. Notamment, il y a des clubs de volley. Et ils doivent aller dans d'autres salles, louer d'autres salles. Donc, ici, ça permettra à tout le monde de pouvoir faire du sport dans de bonnes conditions.
1: Par contre, à Aubin-Neuf-Château, il y a la reine. La petite reine qu'on appelle le cyclisme. Là, ça paraît que ça carbure chez vous.
5: Il y a beaucoup, beaucoup de vélos qui passent.
1: Ouais.
5: Et ils passent notamment parce qu'on a la vallée sud qui est classée. C'est une magnifique vallée. Elle est classée en raison de sa valeur esthétique et scientifique.
1: Oui.
5: Elle est riche d'un écosystème typique et de pâtures traditionnelles du pays d'Herf.
1: Oui. Je me suis laissé dire qu'il y avait un club de volley célèbre. On l'appelle le club de volley de la Vienne. Est-ce que vous avez entendu parler de cela ?
5: Non, ça ne me dit rien.
4: Non, pas du tout.
5: Le club de volley de Mortrou.
1: Oui,
4: très connu, oui.
5: Qui est très connu et qui est à Dahlem.
1: Oui, mais monsieur le conseiller, vous vouliez dire quelque chose ?
4: Non, ouais, ça, sur le volley, j'y connais un petit peu moins.
1: Mais à Dahlem, il y a un club de volley.
4: Oui, très connu. Ouais.
1: Oui. Pourquoi la Vienne, ça c'est...
4: Une idée.
1: C'est bizarre.
4: Il faudra demander conseil.
1: Ouais, écoute, on va s'en passer. Ouais. Hein. Allez, on prend la direction, si vous voulez bien, de notre petite cuisine. C'est un endroit humoristique avec quelques confidences que je vais essayer de tirer de votre nez. Dites-moi, votre plat préféré, monsieur le bourgmestre, c'est quoi ? Quand vous mangez, quand vous allez au restaurant ou bien chez vous ?
5: Un bon morceau de viande, un bon barbecue, c'est parfait pour moi.
1: Vous êtes viande.
5: J'aime bien tout.
1: Donc un bon mangeur.
5: Oui, tout à fait, un peu trop.
1: Très bien. Monsieur le conseiller ?
4: Bah, boulet frites, c'est vrai que c'est une valeur sûre, hein, sauce liégeoise.
1: C'est à tous les coups, à chaque émission, il y a quelqu'un qui sort le boulet frites. Et puis alors Thomas ?
3: Bah, Julien me le prend hors de la bouche. J'allais répondre de la même chose avec les fameux boulet frites.
1: Boulet frites, ok. À Aubin-Neuf-Château, il y a un endroit qu'on appelle le bistronome. C'est exact ?
4: Oui.
5: C'est un restaurant très accueillant, avec une cuisine française, avec une vue magnifique.
1: Je le savais.
5: Donc, c'est à conseiller.
4: Si je peux me permettre, récemment repris. Et donc, on a retrouvé un excellent service, et de très bons plats, de très bonne qualité. Il ne faut vraiment pas hésiter à y retourner.
1: À la Bistronome.
4: Au Bistronome, oui, tout à fait. Donc vous pouvez également y faire mariage et autres.
1: Hein, ouais. Bon, il paraît qu'ils sont réputés pour la cuisine belgo-française, comme Benoît vient très bien de le dire. Alors, comment casser, allez, je vous retaquine un petit peu, correctement un œuf pour refaire un œuf sur le plat, donc un œuf pour la poêle. Comment faites-vous? Dites-moi, Thomas.
3: À deux doigts.
1: À deux doigts.
3: À deux doigts. Et puis alors, j'utilise mes deux mains pour fracasser la coquille en deux en essayant de ne pas avoir des morceaux dans la poêle.
1: D'accord, allez, je vous crois.
4: Toujours un peu de beurre dans la poêle avant, un petit coup sur le côté.
1: Un petit coup sur la poêle.
4: Ouais, c'est ça.
1: Et puis c'est Benoît, lui?
5: Moi, c'est avec un couteau. Donc, je coupe du beurre d'abord. Voilà. Je coupe l'œuf. Je laisse chauffer un petit peu. Oui. Une fois que c'est blanc, ben, je commence à mélanger pour faire une bonne fricassée.
1: Moi, ce qui m'épate, ce sont les cuistons professionnels qui prennent l'œuf avec trois doigts et ils font une sorte de pivot. Et le jaune est dans la poêle
3: et pas tort.
1: Les coquilles à côté. C'est assez,
4: c'est du métier.
1: C'est assez spécial. Eh bien, en tout cas, merci beaucoup pour toutes ces petites confidences. Et alors, on va demander à Jérôme s'il veut bien nous donner une petite programmation musicale.
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0: notamment avec le péquet de l'aumônier qui passait de poste en poste, les soldats entonnaient une chanson bien connue en wallon liégeois.
1: Ouais.
0: Je vais me permettre de la chanter, j'espère qu'il ne pleuvra pas.
1: Non, non, chantez très bien.
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1: Oui. Chantez bien en plus.
2: Juste.
1: Alors il y a le domaine Thomas. Des contes et légendes, parce que dans toutes les communes ou les villages que je visite, il y a toujours une petite histoire à raconter. N'est-ce pas, monsieur le conseiller ?
3: Oui, c'est ça. Donc il a fallu chercher un petit peu, mais on a fini par trouver une. Donc c'est l'histoire de trois bergers qui se seraient entretués pour une bergère.
1: Oui.
3: Et donc on a retrouvé, je pense, sur Moin, une petite croix.
1: Oui.
3: Et alors, Thomas, tu me recorriges, mais normalement, on a rajouté deux croix par la suite pour revenir à cette légende-là qui est rajoutée dans la Voie des Morts.
0: En 97-98, les deux croix manquantes ont été rajoutées par un habitant pour symboliser les trois.
1: Et ces croix étaient implantées à Aubin-le-Château.
3: Elles sont vraiment sur le côté de la route, donc il n'y a aucune écriture, rien du tout quasiment.
1: Je résume une légende qui effectivement a existé.
0: Légende ou réalité, nul ne le sait.
1: Réalité, oui, bien dit. Alors Benoît, Bonquant.
4: Brocante, il y a une magnifique brocante à Aubin-le-Château le deuxième week-end d'octobre. Elle est organisée par le foyer aubinois.
3: C'est ça, ouais. Donc elle a lieu le 11 octobre prochain. C'est la 30e année ici qu'ils vont la réaliser.
1: C'est important de le noter.
3: Oui, c'est important, c'est anniversaire. Voilà.
1: Oui.
3: Alors ce qui est assez marrant, c'est qu'ils l'ont créé cet événement-là parce qu'ils avaient fait des travaux dans la salle. Et donc il fallait un deuxième revenu pour rembourser les travaux.
1: Oui.
3: Ils pensaient faire ça d'abord tout autour de l'église simplement, donc ils avaient une septantaine d'emplacements, mais le succès était fou. Là on arrive à quasiment 600, c'est une des plus grandes de la région, donc c'est le 11 octobre prochain. Voilà.
1: Parfait, alors il y a le marché aux lampions.
3: Ouais, ça c'est la marche aux lampions qui est organisée également.
1: La marche aux lampions
3: qui est organisée également par le foyer aubinois. De nouveau un événement qui permet des rentrées financières pour l'ASBL, et alors c'est une idée qui a été copiée évidemment des coteaux, de la citadelle, parce qu'on avait quand même pas mal de talus, et donc ils ont commencé à faire ça, et donc chaque année il y a un thème, donc il suffit de suivre les lampions en partant du foyer aubinois.
1: Je connais
3: dans
1: quelqu'un
3: les différents
1: qui aime
3: villages.
1: Bien ça.
3: Voilà, c'est ça.
1: Marché
3: et alors il y a quelques dessins qui sont faits dans les différents talus, avec après un gros repas.
1: La date ?
3: Alors la date c'est souvent tout début mars, donc c'est souvent la première semaine de mars.
1: Et ça s'adresse à tout public.
3: Évidemment, donc c'est 3 euros, c'est vraiment très
1: parfait.
3: À portée de tous.
4: C'est vraiment à conseiller.
1: Ouais. Benoît, y a-t-il beaucoup de chambres d'hôtes à Aubin-le-Château ?
4: Il y en a, sur toute l'entité, il y a quelques chambres d'hôtes et quelques gîtes. Mais
1: des gîtes aussi ?
4: Il y a des gîtes aussi, oui.
1: Oui, donc il faut aller sur le site pour les découvrir. Nous en revenons, si vous voulez bien, aux balades, avec toujours Benoît, Julien, Thomas. Monsieur le bourgmestre, carte de promenade.
4: En fait, on a des cartes de promenade qu'on peut, des cartes des balades pédestres communales sont au prix de 7 euros, on peut les trouver à l'administration.
1: Oui.
4: Mais on a la possibilité aussi d'aller via le site de la commune, cliquer sur les itinéraires et avoir accès à tout l'itinéraire. Donc il y a les deux possibilités.
1: Très bien. Il y a une maison du tourisme à Aubin-le-Château ?
4: Il n'y a pas de maison du tourisme à Aubin-le-Château. On fait partie de la maison du tourisme de Herf et il y a une antenne à viser également.
1: Alors Thomas, vous parliez du fort tout à l'heure. À l'intérieur, il y avait des choses. On peut même se balader.
0: Oui, bien sûr. Donc la visite ne s'adresse malheureusement pas au PMR, mais à tout public. Donc on commence avec des classes scolaires primaires jusqu'aux adultes et même aux vieilles personnes qui viennent parcourir les galeries souterraines. Nous avons quand même une fierté aussi à Aubin-le-Château. Il fut le terrain d'essai en 42 et 43 d'une arme totalement secrète allemande qui était capable de percer les 30 mètres de couches de terre, de roches et de béton. Et cette technique est toujours utilisée par l'armée américaine de nos jours.
1: Déjà à cette époque-là.
0: C'est une de nos fiertés.
1: La banane dans les vignobles est chenlier, monsieur Benoît.
4: Oui, donc il y a la balade, c'est la DA10, c'est un fort des vignes et des échaliers, soit de 5,8 km, soit de 6,75. On part au monument on monte la feuille.

0: va jusqu'au musée du fort, donc on peut visiter le musée, visiter le fort. Et puis, on a l'occasion de longer toutes les vignes du domaine de la Marnière. Donc, on a la chance à Aubin d'avoir 3 viticulteurs.
1: Encore en action pour le moment.
0: 3 viticulteurs en action.
1: Donc, il y a du bon vin.
0: On a du magnifique vin.
2: Excellent.
0: On a d'abord les premières vignes, c'était les vignes du domaine des Marnières de Benoît Higuen, qui a son chai à la hête, un chai flambant neuf à la hête à Warsage. C'est un véritable passionné. Donc, il a du pinot en rouge, un excellent pinot. C'est les cépages de Bourgogne. Et en blanc, il a également différents cépages. Et franchement, on fait des vins de qualité maintenant avec le climat qui...
1: Parfait.
0: On a aussi deux autres viticulteurs. C'est Jérôme Mort du domaine de la Feuille.
1: Oui.
0: Et Xavier Regout qui vend surtout son vin dans un restaurant pour la restauration.
1: Très bien. Il n'y a plus qu'à demander à Julien d'ouvrir la bouteille hein, puisque les bouteilles sont là.
2: Oui.
1: Allons-y. Il n'y a vraiment pas de problème.
2: Il fait soif.
1: Benoît, ce qu'il y a aussi à Aubin-le-Château, c'est des groupes de marche.
0: Il y a un groupe balade qui a organisé toutes les balades, mais de plus en plus, on voit beaucoup de marcheurs à Aubin-le-Château, des vélos aussi, hein,
1: oui.
0: Et des trailers. Donc, on a 3 trails aussi dans la commune, 2 trails permanents et un trail qu'on modifie toutes les années.
1: Quoi. Très actif tout ça. Hein.
0: Oui.
1: Alors, bien écoutez, moi je vous propose un petit break avec Jérôme et puis on retrouvera la culture après.
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1: Avec Aubin Neuchâteau et Benoît, Julien, Thomas, d'Alem, Aubin Neuchâteau, etc. Est-ce que vous allez bien?
2: Impeccable.
3: Très bien.
1: Oui, super. Merci. Fort calme, hein.
2: On va, vous trouvez?
1: On va un peu monter le curseur, il me semble. Mon ami Thomas, rappelez-moi rapidement, mais rapidement, les origines de Aubin Neuchâteau, parce que moi, je suis vraiment féru de ce genre d'explication. Mais rapidement.
4: Alors, rapidement, l'origine du nom Neufchâteau remonterait à 1294 dans les plus anciens écrits, signifiant « nouveau château », par opposition au château féodal de Dahlem, lui, construit dans les années 1000.
1: Ben voilà. Marion et Alice, ça c'est Benoît qui va parler, parce que là, il connaît très bien.
3: Ben, on a la chance à Aubin d'avoir un magasin avec des produits frais. Donc, le mari est agriculteur, ils transforment
2: une partie de leur lait.
3: Et ils en font des produits, des yaourts, de la crème qu'ils vendent dans le magasin. Marion et Alice, c'est le nom des deux enfants.
1: Et ça fonctionne toujours pour le moment.
2: Bien sûr.
1: Ouais. Ah, magnifique. L'origine de Aubin Neuchâteau, nous l'avons vu, Marion et Alice également. Il me reste à vous poser la question, où trouver une église à visiter? Car les touristes, ils aiment bien visiter les églises, quelle que soit leur philosophie, que ce soit l'extérieur du monument, que ce soit l'intérieur, il y a toujours quelque chose d'intéressant. Dites-moi, y a-t-il une église?
2: Tout à fait.
1: Dans le coin, laquelle?
2: L'église Saint-Laurent.
1: Saint-Laurent, qu'est-ce qu'on lui trouve extérieurement? Il y a quelque chose à dire ou pas?
3: Pas extérieurement, non. Mais c'est une église qui est quand même classée, qui a une crypte aussi.
1: Oui.
3: Et on a dans cette église, il y a la messe de minuit le 24 décembre où il y a beaucoup, beaucoup de monde. L'église est pleine à 5h, à 17h, et tous les villageois se rassemblent avant de faire la fête. Il y a également une chorale très dynamique à Aubin.
1: Ah, magnifique. Il y a donc pas mal d'activités paroissiales, encore à Aubin-le-Château.
3: Oui, il y a pas mal d'activités, et beaucoup de personnes motivées.
1: Il y a encore un prêtre qui passe régulièrement dire la messe ou faire des offices.
2: Il tourne dans les différentes églises de la commune, mais évidemment. Oui, il y a toujours un prêtre.
1: Je reviens au centre culturel Benoît, qui existe d'une façon ou d'une autre. Qu'est-ce qu'on y trouve aussi dans le centre culturel, pour être vu activité?
3: C'est pas vraiment un centre culturel, c'est plus une
1: maison de jeunes,
3: une salle.
2: Donc sur Aubin Château, donc il y a une SBL qui est d'abord le foyer aubinois, donc de la salle qui j'explique tantôt, brocante et la marche. Il y a également les scouts et puis il y a la jeunesse aubinoise qui existe depuis 1949 et qui elle organise le deuxième et troisième week-end de septembre la fête à Aubin Château. Donc ça va reprendre d'abord à Cramignon. Et puis la fameuse soirée safari qui a lieu le vendredi du deuxième week-end de septembre.
1: Monsieur le conseiller, vous citez assez bien les choses d'une façon facile.
2: Oui.
1: Vous supervisez tout cela, vous êtes engagé là-dedans.
2: J'ai été président de la jeunesse aubinoise pendant quelques années.
1: Ah,
2: je suis un fervent supporter de ma jeunesse.
1: Très bien.
2: Donc voilà, je suis assez chauvin là-dessus.
1: Si vous voulez bien, on retourne en cuisine pour retrouver vos confidences. Mon ami Thomas, qu'est-ce que vous détestez comme plat?
4: Les épinards.
1: Pourquoi?
4: Avec le temps, je me suis rendu compte que ça ne rendait vraiment pas plus fort.
1: Oui, mais ça, c'est Popeye.
4: C'était de la foutaise.
1: Ça, c'est Popeye.
4: C'était Popeye, mais...
1: C'est le goût, la couleur que vous
4: voilà, mais surtout l'entourloupe, quand j'étais enfant, d'essayer de m'en faire manger. Et là,
1: il y a pas mal d'enfants qui n'aiment pas de manger les épinards.
4: Ah, j'en fais partie.
1: C'est marrant.
4: J'en faisais partie.
1: Bien, Julien.
2: L'endive.
1: Comment?
2: Ouais, un peu plus de mal.
1: Pourquoi?
2: Ah, le goût, ça passe moins bien. C'est...
1: Benoît, je connais sa réponse. Et vous, Benoît?
3: Moi, c'est le pamplemousse.
1: Wow.
3: C'est la seule chose que je ne mange pas.
1: Trop acide.
3: Trop amer.
1: Trop amer. Alors, messieurs, tous les trois, vous êtes bière ou vin? Ou tous les deux?
4: Moi, plutôt bière.
1: Bière?
2: Est-ce qu'il faut choisir vraiment...
1: Ou de l'eau, hein?
2: Non. Les deux sont très bien, effectivement. Le petit penchant pour les bières, parce qu'on est quand même très bon là-dedans.
1: Et vous?
4: La bière.
1: La bière. Je suppose que vous allez de temps en temps au restaurant, que ce soit à Aubin ou bien à Dahlem, etc. Quand vous sortez de votre restaurant avec la compagnie de la soirée, qu'est-ce qui vous fait dire « Ah, c'était bon, tu sais, c'était bien ?»
4: de pouvoir me dire que les plats m'ont fait penser aux plats que mes grands-parents cuisinaient. Cette cuisine simple, pleine de goût, basique, mais chaleureuse et vraiment pleine de saveurs et bien de chez nous.
1: Voilà.
2: Et quand on sort du restaurant qu'on n'a plus faim, c'est déjà bon signe, quoi, je pense.
1: Alors là, vous dites que c'était bon.
2: Ouais, c'est déjà bon signe. Okay.
1: Et mon ami Benoît.
3: Ouais. Un service accueillant et une bonne bouteille de vin.
1: Beaucoup insistent sur l'accueil, hein, le petit sourire du début de la soirée, c'est quand même drôlement important. Alors, si vous voulez bien, nous allons passer au saviez-vous. Le saviez-vous, Benoît, y a-t-il des maisons classées à Aubin-le-Château ? Par maison classée, j'entends de belles maisons, à ne pas rater, parce qu'ils ont de belles façades, des beaux blocs, des croisillons, du marbre. Est-ce que ça existe à Aubin-le-Château ?
3: On a une vallée sud qui est classée, on a une église aussi.
2: Il y a dans le centre du village, vraiment près de l'église Saint-Laurent, justement, il y a un château qui a été tout à fait rénové ici récemment, qui est, on a vraiment l'impression d'être un peu au Moyen-Âge, donc ça c'est pas mal. Et sur certaines maisons aussi, on peut retrouver un fameux triangle par rapport au fort, hein, qui est donc c'est un petit lien historique aussi qu'on peut retrouver.
1: Ça vaut la peine de se promener dans Aubin,
2: le château. Voilà, il y a de petits patrimoines aussi.
1: C'est bien le visiter. Benoît m'a dit à notre premier contact qu'il y avait des croix, des potales. Benoît, qu'est-ce qu'on peut en dire là-dessus ?
3: Il y a pas mal de croix, de potales, effectivement, qu'on retrouve un peu dans toute... nos entités dans tous nos villages, qui sont, nous sommes en Basse-Meuse, mais c'est également le début du pays d'Herve. On n'est pas loin de Herve, hein,
1: À 10 minutes. Et quand on fait ces balades, on rencontre ces croix, ces portales aussi.
2: Oui, il y a des fontaines et autres, donc c'est vraiment le petit patrimoine qui est super
1: chouette,
2: intéressant.
1: Chouette Aubin-le-Château.
4: Assez pittoresque.
1: Magnifique.
3: On a des livres à la commune, on a un livre qui reprend un peu.
1: Ne me contredisez pas, parce qu'en arrivant à Aubin-le-Château, j'ai vu une plaque sur laquelle il faisait écrit « Aubin, la sportive ».
2: Oui, c'est vrai qu'on peut vraiment faire pas mal de sport sur Aubin, donc aussi bien le trail, le vélo, le VTT, la randonnée. C'est vallonné, donc à partir du moment où c'est vallonné, ça devient un peu sportif.
1: Vallonné.
2: C'est la grande force du village.
1: Voilà l'explication.
2: C'est la grande force du village.
1: Très bien, monsieur le conseiller. Mes chers amis, je vous rappelle que notre émission Le Long de la Route se déroule le jeudi de 19h à 20h et que chaque émission est redonnée en différé le jeudi suivant et même le dimanche quand notre directeur est de bonne humeur. En attendant une dernière fois, la rubrique Balade Aubin-le-Château. Benoît, c'est à vous la parole. Qu'est-ce que les balades avec rectangle vert ?
3: C'est la DA10, c'est la balade qui s'intitule « Un fort des vignes et des échaliers ». Donc on part à partir du monument, le départ, on doit monter la feuille pour aller jusqu'au fort, l'occasion de s'arrêter pour découvrir le musée, ça vaut vraiment la peine. Et on longe les vignes, notamment du domaine des Marnières, et on passe par des échaliers aussi.
2: Il faut savoir qu'à partant, vous partez de la place, donc il y a le monument de commémoration par rapport justement aux forts et aux Américains.
1: Oui.
2: Et il y a une grande plaque où tout est expliqué par rapport aux balades, les fléchages, etc. Oui.
1: Vous nous dites beaucoup de choses ce soir. Donc moi je dis aux auditeurs, quand vous arrivez à Aubin-le-Château, directement, maison communale où il y a les cartes et d'autres indications, la commune est à votre service, évidemment, bien sûr.
3: Bien sûr.
1: Oui, il y a une balade à travers les bocages de Herve. Ça rejoint peut-être cette fameuse balade qu'on appelle la balade bucolique de Aubin-le-Château.
4: Et qui, elle, fait le tour du village, les frontières de l'ancien village d'Aubin-le-Château, et qui permet de passer un peu par tous les hameaux différents et de voir les différents points de vue et panoramas. Et ce petit patrimoine dont Julie a parlé justement tout à l'heure, de voir tout ce qui est pittoresque.
1: Et pourquoi est-ce qu'on dit bucolique ?
4: C'est un endroit magnifique.
1: Tellement c'est beau. Les prairies, les vergers, les champs.
4: Voilà, etc. C'est beau.
3: Il y a même deux tables d'orientation au-dessus du fort où on peut vraiment avoir une vue magnifique et voir ce que ça représente, ce qu'on regarde à 180 degrés.
1: Monsieur Boukoumès, je sais que vous êtes un cycliste, vous avez été aussi un ancien cycliste qui faisait 150 km le week-end. Rendez compte, respect, monsieur Benoît. Dites-moi.
3: Il y a quelques années.
1: Mais vous faites quand même encore actuellement 60-70 km. Dites-moi, la ligne 38 existe chez vous ?
3: La ligne 38 existe, oui. On peut y aller à vélo, pas avec un vélo de course, mais avec des pneus un peu plus, plus costaud. Oui. Il y a des trailers, il y a des marcheurs, il y a des chevaux aussi parfois.
2: La ligne 38 ne traverse pas Aubin, mais on peut la rejoindre facilement par les autres chemins qu'on a même retravaillés dans la commune.
3: Ça passe hors d'Alem, on retrouve après, notamment.
1: Après l'émission, prévoyez quand même du personnel, parce que je crois qu'il y a un tas de touristes, s'ils nous écoutent, qui vont arriver à Aubin, Neuchâteau.
3: Mais on en a de plus en plus.
1: C'est vrai ?
3: C'est vrai, oui.
1: En mieux. Alors, mon ami Jérôme a un petit secret. Comme c'est au milieu de l'émission, il va nous offrir un petit break musical.
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1: Et c'est Benoît Defaux, le bourgmestre de Aubin-Neuchâteau, qui va nous parler un petit peu du théâtre et des chorales qui se déroulent, qui s'effectuent, qui vivent, qui existent à Aubin-Neuchâteau. Benoît.
3: En fait, au niveau de Aubin-Neuchâteau, pour l'instant, il n'y a pas de troupe de théâtre. Par contre, dans l'ensemble de la commune de Dahlem, si je ne m'abuse, nous avons 5 troupes.
1: Voilà.
3: Une à Mortrou, une à Bernaud, une à Bombay, et 2 à Dahlem, une chez les Rouges et une chez les Bleus.
1: Eh bien voilà. Puis, ça, la chorale, c'est à Aubin-Neuchâteau.
3: Il y a une chorale à Aubin, il y a une chorale à Warsage, on a une chorale aussi.
1: Au secours.
2: Ouais. Ouais. On aime chanter, on aime chanter.
1: C'est vivant ça. On a parlé tout à l'heure de l'église Saint-Laurent, mais existe-t-il également des petites chapelles qui sont à gauche et à droite ? Il y a des croix, Benoît.
3: Ça, il y a des certain. Croix, il y a des petites.
1: Il n'y a pas des petites chapelles comme ça arrive. Hein. On se demande comment elles sont arrivées là.
3: Il y a des petites chapelles. Il y en a notamment une à Aubin qui a été construite pour remercier pour ne pas que la ferme ait été incendiée ou bombardée. Elle était restée intacte.
1: Oui.
3: Et c'était la ferme Belle Flamme.
1: Monsieur le Président. Du fort de Aubin-Neuchâteau, je vais vous poser une colle. Est-ce que vous connaissez l'escalier de la Renaissance ?
4: Pas du tout.
1: Eh bien, je vais vous apprendre quelque chose. L'escalier de la Renaissance de l'hôtel de Audreville se situe dans les Vosges, en France. Et il est souvent confondu avec l'escalier de la Renaissance de Aubin-Neuchâteau. Parce qu'il y a, vous allez nous en parler, un escalier dans le fort de 165 marches.
4: Oui, effectivement, 160 plus précisément,
1: oui.
4: Mais qui permettent de rejoindre les souterrains. Donc c'est un des 4 forts construits le plus profondément sous terre. Et effectivement, les visiteurs doivent braver la descente dans les entrailles de ces 160 marches.
1: Sur le plan de l'horaire de visite, s'il vous plaît, soyez très précis. On peut même leur dire deux fois, quand peut-on visiter le fort de Aubin-Neuchâteau?
4: Alors, actuellement, en période de congé juillet et août, le fort est ouvert aux visites en français et en néerlandais chaque mardi, jeudi et dimanche, entre 10 et 16 heures. À partir de début juillet, donc ça a déjà commencé, nous sommes ouverts mardi, jeudi, dimanche, entre 10 et 16 heures durant les mois de juillet et août.
1: Eh bien, combien l'entrée ?
4: L'entrée est de 10 euros par adulte et 6 euros pour les enfants. Pour trouver plus d'informations sur notre site internet, sur Google, vous tapez Fort d'Aubin-Neuchâteau et vous tombez sur notre site web où tout est expliqué, même pour les groupes et des groupes en allemand et en anglais aussi.
1: On revient sur le domaine sportif. Benoît, vous pratiquez un sport encore actuellement ?
3: J'essaye quand j'ai le temps.
1: Qu'est-ce que vous nous faites comme sport ?
3: Ben ici, je cours un petit peu et surtout du vélo.
1: Du vélo ? Monsieur le conseiller ?
2: Course à pied essentiellement pour l'instant, ouais.
1: Course à pied, combien de kilomètres ?
2: Ah, c'est quand j'ai le temps, j'essaye de faire 2-3 sorties, donc ça fait peut-être 30 par semaine, mais...
1: Soyez pas modeste,
2: c'est
1: magnifique. Et mon ami Thomas ?
4: Alors, à l'occasion du vélo, mais ma vie associative et professionnelle ne me laisse pas beaucoup de temps, malheureusement.
1: Sur le plan du football, il n'y a pas de club à Aubin-Neuchâteau, mais aux environs, il y a plusieurs clubs de foot.
3: On a 3 clubs dans l'entité. On en a 2 en première provinciale. le FC Warsage et l'Étoile d'Alem qui est montée cette année. Le troisième club, c'est les Lords d'Alem. Donc deux clubs à Dalem et un club à Warsage.
1: Mais il y a eu un club dans le temps à Aubin-au-Château?
2: D'après, il y avait un terrain, je pense, effectivement, mais on n'a pas dû faire long feu.
4: Et de manière éphémère, le fort a comporté un terrain de foot pour permettre aux équipes être à armée belge, donc les garnisons des forts voisins, venaient se disputer un match là Et en 38, notamment, un match a eu lieu à Aubin où tous les villageois ont participé à cette compétition sportive sur les glacis du fort.
1: Alors, chers auditeurs, je vais vous faire une confidence. Benoît, le bourgmestre de Aubin, ne sera pas très content, mais je sais qu'il n'écoute pas tant mieux que dans son grand tiroir, dans son grand bureau, il y a un grand projet qui s'appelle All Omnisport. Benoît.
3: Oui, nous avons la chance d'obtenir ou d'avoir un nouveau All Omnisport qui sera construit sur la commune de Bombay.
1: Oui, c'est pour dans quelle année?
3: D'ici un an ou deux, on espère commencer les travaux d'ici un an, le plus rapidement possible, on va dire.
1: Vous êtes conscient que vous allez rendre heureux la population, est quelque chose de formidable.
3: Bah, surtout la jeunesse où les écoles et le volley, le club de volley est un peu à l'étroit et ça leur permettra de se développer.
1: On va vous rendre gloire, vous allez voir. Les écoles, entre parenthèses, combien d'élèves à Aubin ?
3: À Aubin, on a 59 élèves en primaire et 30 en maternelle, donc ça fait pratiquement 90 élèves pour une petite commune, c'est
1: combien
3: magnifique.
1: De classes
2: C'est souvent doublé, on va dire comme ça, mais c'est une école qui est justement à taille vraiment très familiale. Et donc c'est assez recherché. Et puis
1: les écoles paroissiales.
2: Elle a une vue incroyable.
1: De village, j'ai une personne derrière moi qui en a.
3: Ici, c'est une école communale. Ce n'est pas une école paroissiale.
1: Oui, excusez-moi. Communale, mais je voulais dire par là de village.
2: C'est ça, clairement. Mais,
3: en fait, on essaye dans l'entité d'avoir de maintenir des petites écoles dans chaque entité. Parce que c'est vraiment des cœurs dans des villages.
1: Et ça manque.
3: C'est vraiment de la vie. Et l'école est en travaux pour l'instant, donc elle sera à la rentrée, toute neuve.
1: En tout cas, félicitations. Jérôme, je ne vous entends pas beaucoup ce soir. Qu'est-ce qui se passe? Dites-moi. Annoncez-moi un morceau musical. J'adore votre voix.
10: Bien sûr, Henri.
1: Allez, c'est parti.
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1: Nous sommes toujours sur le long de la route du beau pays de Aubin-Neuchâtel avec Benoît, notre bourgmestre Benoît Defoe, Julien Schintz qui est conseiller communal, ouf là, ouf, super, et Thomas Ehrens, un président fort de Aubin-Neuchâtel, trois personnes superbes, souriantes, collaboratrices et tout ce que vous voulez. On en revient à la cuisine avec son humour un peu déchanté. Dites-moi, messieurs, êtes-vous capable de vous cuire un plat? Donc vous rentrez après une réunion, vous êtes seul le soir dans votre cuisine, vous avez faim, vous n'avez pas envie de ressortir. Ou c'est le pain et la confiture, ou bien c'est autre chose. Je commencerai par Monsieur Thomas.
2: Généralement une viande avec des pommes de terre.
1: Même le soir?
2: Même le soir, oui.
1: Même s'il est 23 heures?
2: Peu importe, toujours faim.
1: On prend la poêle.
2: Je suis un bon mangeur.
1: Parfait. Julien.
3: S'il est vraiment 23h, je pense que je prends la facilité. Une petite pizza surgelée, c'est toujours efficace.
1: Mais quand même quelque chose de consistant.
3: On va essayer quand même. Ça dépend sur ordre de gadaille aussi, quoi, évidemment.
1: Oui, oui, mais non, vous en pré-réunion, quoi.
3: Bah, alors, c'est ça le problème.
1: Écoutons notre bourgmestre.
4: Moi, si je rentre tard, ce sera une lasagne ou des pâtes, parce que ça va vite.
1: Une lasagne ou des pâtes. Qu'est-ce que vous prenez à votre petit déjeuner?
4: Oh, une tartine avec du fromage, souvent, parfois des œufs, mais il faut que ça arrive vite, donc une tartine avec du fromage, la plupart du temps.
1: Et chocolat?
4: Pas le matin, pas avant 5 heures.
3: Fais attention à Saligny.
1: Là, il a un secret quand il nous dit pas avant 5 heures.
3: Il ne dit pas tout. Je suis sûr qu'il ment.
1: Alors, Julien.
3: Le petit déjeuner, moi, j'aime assez bien, mais bon, c'est assez la même chose. Donc c'est tartine au chocolat, Kellogg's et le jus d'orange.
1: Le Kellogg's quand même.
3: Ouais, je suis encore super en forme.
1: Mon ami,
2: tartine et de la charcuterie.
1: De la charcuterie.
2: Tout venant, mais du salé.
1: Mais voilà. Messieurs, est-ce que vous êtes capable de cuire un œuf mollet? Je vous signale que c'est une épreuve que nous avons suivie à l'émission Top Chef. Faut pas croire que c'est une rigolade comme ça. Il y avait l'épreuve de cuire un œuf mollet, vous savez, bien coulant, etc., etc. Est-ce que vous êtes capable de faire ça? Comment faites-vous cela?
3: Je pense que moi, j'aurais besoin de l'aide de ChatGPT. Pour le timing, avec un peu de chance, ça peut passer, quoi.
1: D'accord. Benoît ?
4: On fait bouillir de l'eau, on met du sel, et moi, je laisserai l'œuf pendant 2 minutes 20.
1: Et à quel moment mettez-vous l'œuf dans l'eau ?
4: Quand l'eau est bouillante.
1: Ah, il connaît le schéma. D'accord.
2: Alors, j'ai dû m'aider de Google.
1: Ouais.
2: Alors, j'ai vu qu'un œuf mollet, c'était 5 à 6 minutes. Alors, je n'en fais jamais, mais
1: d'accord.
2: C'est l'information qui m'a été donnée par Internet.
1: Oui. Puisque vous parliez tellement bien, dites-moi un peu le lien qui existe entre le fort de Tancrimont et le Aubin-Neuchâtel.
2: Une taille quasiment identique, ouais. Aussi bien du fort que de la garnison, donc 545 soldats pour Aubin-Neuchâtel.
1: Ouais.
2: Le même armement, la même période de construction, donc on est dans les années 35 à 38. Et alors, une fraternité entre ces quatre nouvelles garnisons, Aubin-Neuchâtel, Baptiste, Tancrimont et Ébène-et-Malle, bien qu'Ébène-et-Malle étant à la limite du Limbourg hollandais et flamand,
1: oui.
2: Mais avec Tancrimont, c'est une similitude sous tous les points de vue, hein, sous tous les aspects.
1: Sur le plan folklorique, je me suis laissé dire, mon ami Thomas, qu'il y avait certaines manifestations qu'on pouvait appeler folklore, mais un peu déjantées, un peu particuliers. Il y a des jeunes qui, à certains moments de l'année, se déguisent, c'est la fête. Moi, j'appelle ça un peu du folklore.
3: Ah oui, la jeunesse fait leur fête, effectivement, à côté du musée, donc tout près du fort. Donc ça, c'est pendant le deuxième et troisième week-end de septembre. Donc ça, c'est vrai que c'est déguisé, c'est un peu festif. Mais après, le fort organise aussi leur événement qui a lieu juste avant la fête, donc le premier week-end de septembre.
1: Ils sont déguisés, etc.
2: Oui. Les 4, 5, 6 septembre, nous organisons l'événement Memory 40-44 qui regroupe environ 150 reconstituteurs, des dizaines de véhicules américains, allemands et d'autres nationalités de la Seconde Guerre mondiale, avec des visites du fort à la clé et de l'animation tout le week-end, donc les 4, 5, 6 septembre prochains.
1: Mais à l'intérieur du fort, on peut encore découvrir le réfectoire, les salles de bain, s'il y avait des salles de bain, ou bien les douches.
2: Absolument, absolument. Tous les locaux pratiquement sont visitables et vous bénéficiez de la visite d'un guide passionné et habillé en tenue de l'époque.
1: Voilà, combien dure une visite ?
2: Une visite généralement près de 2 heures.
1: C'est pas vrai ?
2: Aussi.
1: On peut manger des tartines au moins.
2: Vous n'avez pas besoin. Vous boirez et vous mangerez les paroles de votre guide.
1: Excellent. Il paraîtrait que Léopold III a inauguré le fort.
2: Il ne l'a pas inauguré, mais est venu en visite à l'improviste.
1: Ah.
2: Donc on a eu une visite royale en 38, où le roi Léopold III est arrivé avec ses ministres et la clique, tous ses adjoints. Il est arrivé à l'improviste pour visiter l'état d'avancement du fort.
1: Et puis vous avez un musée aussi.
2: Nous avons un musée qui est également visitable.
1: Rapidement, messieurs, si vous étiez un magicien, mais en une phrase, que feriez-vous pour Aubin-le-Château ? Un vrai magicien avec une vraie baguette magique, mais rapidement, sans s'allonger, que feriez-vous ?
2: Pouvoir placer encore plus en avant le village d'Aubin-le-Château qui le mérite.
1: D'accord.
3: Je ferai une magnifique point de vue sur la vallée.
1: Ah oui, voilà, original.
4: Ah, moi, je ferai une cave à vin dans le fort avec les trois viticulteurs, avec les bouteilles des trois viticulteurs.
1: Messieurs, je voudrais vraiment vous dire un grand merci pour votre sympathique présence. Votre expertise, c'était génial. Il me reste à souhaiter à tout le monde une excellente fin de soirée. Vous donnez rendez-vous le 27 avril. Oh, 27 avril, où suis-je ? Le 27 août, pour ouvrir les portes d'une région qui s'appelle Bâtisse. Et si vous le voulez bien, mon cher Jérôme, bonjour chez vous et un gros bisou, hein, Jérôme.
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4: Bonsoir mes chers téléspectateurs. J'espère que nous allons passer une très agréable soirée dans l'émission NET. C'est ça ?

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